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1: Partiellement nuageux ce soir. Il y a même un risque d'orage tôt ce soir. Par la suite, c'est 30% de probabilité d'averse, dégagement au cours de la nuit, minimum de 13. Mercredi, c'est ensoleillé, devenant alternance soleil-nuage en après-midi, maximum de 26, humidex quand même de 29 degrés. Jeudi, c'est du soleil, maximum de 22. Vendredi, retour des nuages, 60% de probabilité d'averse, maximum de 21. Et samedi, c'est à long terme, mais déjà, on parle de soleil et d'un maximum de 22 degrés.
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1: Partiellement nuageux ce soir. Il y a même un risque d'orage tôt ce soir. Par la suite, c'est 30% de probabilité d'averse dégagement au cours de la nuit. Minimum de 13. Mercredi, c'est ensoleillé, devenant alternance soleil-nuage en après-midi. Maximum de 26. Humidex quand même de 29 degrés. Jeudi, c'est du soleil. Maximum de 22. Vendredi, retour des nuages. 60% de probabilité d'averse. Maximum de 21. Et samedi, c'est à long terme. Mais déjà, on parle de soleil et d'un maximum de 22 degrés.
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1: Partiellement nuageux ce soir. Il y a même un risque d'orage tôt ce soir. Par la suite, c'est 30% de probabilité d'averse, dégagement au cours de la nuit, minimum de 13. Mercredi, c'est ensoleillé, devenant alternance soleil-nuage en après-midi, maximum de 26, humidex quand même de 29 degrés. Jeudi, c'est du soleil, maximum de 22. Vendredi, retour des nuages, 60% de probabilité d'averse, maximum de 21. Et samedi, c'est à long terme, mais déjà, on parle de soleil et d'un maximum de 22 degrés.
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1: Bonjour à tous, ici Julie Drapeau. Une dizaine de parents et des enfants sont débarqués sans invitation au bureau de la députée ministre Catherine Blouin ce matin à Carleton. Devant la presse régionale qui a eu peine à se faire admettre à l'intérieur, ils ont réclamé l'ajout de mesures gouvernementales pour faciliter l'accès à une place en garderie dans la région. En simultané, la même démarche avait lieu à Gaspé. Catherine Blouin est ministre de la Famille depuis avril. Le petit groupe mené par la table de concertation féministe a dû protester auprès de l'employé à l'accueil pour se faire entendre 15 minutes des journalistes.
2: Non, c'est pas moi qui ai décidé ça, monsieur.
3: Non, mais je sais bien que c'est pas vous qui avez décidé. Par contre, c'est vous qui décidez d'être systématiquement désagréable quand il y a des citoyens qui viennent au bureau de Mme Blouin.
2: Oui, mais c'est pas...
3: Systématiquement. Quand on se parque devant votre bureau, vous nous emmerdez parce qu'on est parqué trop près de votre bureau. Quand on rentre dans votre bureau pour vous dire des choses, vous nous emmerdez parce qu'on est trop nombreux pour vous dire des choses.
1: La table de concertation féministe demande une bonification du régime québécois d'assurance parentale. L'organisme propose l'instauration d'une prestation d'urgence pour le parent, souvent la femme, qui doit rester à la maison faute de place en garderie. En 2023, 1027 places en garderie étaient occupées, alors qu'en 2024, c'est 760 places qui trouvaient preneur. Entre les deux, le nombre de places a pourtant augmenté. L'offre s'avère instable sur le territoire, explique Myriam Clément, une mère de Saint-Alphonse.
4: Mon garçon va rentrer parce que sa sœur est à la garderie. Sa sœur qui a 4 ans et demi, ça va être sa sixième garderie depuis qu'elle a commencé. Donc elle a dû changer 6 fois de milieu parce que 3 milieux familiales ont fermé.
1: Marjorie Perrick de l'organisme Ma place au travail se questionne sur le choix que fait le gouvernement dans le déploiement des places.
5: On manque d'éducatrices. C'est sûr que ça, c'est un problème en soi, qu'il faut également travailler en parallèle. On manque d'éducatrices qualifiées. C'est encore plus important pour la qualité de nos services de garde. Après, est-ce qu'on crée les places aux bons endroits? Est-ce qu'on crée les places qui répondent vraiment aux besoins?
1: Au départ du groupe de protestataires, un policier de la Sûreté du Québec s'est présenté sur les lieux. À quelques jours du déclenchement des élections, Yves Bonnier-Vigé affirme être très actif sur le terrain. L'ex-directeur de la santé publique et résident de Gaspé porte les couleurs de QS dans Bonaventure. Dans un entretien avec la presse régionale ce matin, le candidat a présenté son plan de match pour les prochaines semaines. Il a réitéré de grandes orientations du parti, comme la réforme du mode de scrutin et les enjeux environnementaux. Sur le terrain, Yves Bonnier-Vigé affirme rencontrer beaucoup d'électeurs lors d'événements comme les fêtes acadiennes. Même s'il est de Gaspé, le candidat affirme qu'il est connu dans Bonaventure en raison de son travail pendant la pandémie. Il se considère donc semi-parachuté.
6: Demi-parachuté, parce qu'en réalité, je vis plus à Gaspé. Moi, c'est ma résidence. Mais je travaille, mon travail depuis 2016, c'est sur l'ensemble de la région. Donc, j'ai travaillé autant ici dans Bonaventure que dans Gaspé, qu'aux Îles-de-la-Madeleine. Puis là, ben c'est assez étonnant. Là, depuis que je me promène dans un magasin ou n'importe où, les gens m'arrêtent, puis ils me demandent si on a vu à TV, puis tout ça. Les gens me reconnaissent beaucoup, beaucoup, beaucoup.
1: Questionné sur les intentions de QS une fois au pouvoir dans un contexte de guerre tarifaire, Yves Bonnier-Vigé affirme que son gouvernement miserait sur des programmes d'aide.
6: Ben, Québec solidaire a déjà annoncé qu'elle allait sécuriser au moins 1 milliard de dollars par année pendant les prochaines années pour s'assurer que les travailleurs ne soient pas impactés par ces tarifs-là et soutenir aussi les petites entreprises qui sont plus vulnérables à ça.
1: La campagne d'Yves Bonnier-Vigé sera lancée officiellement dimanche. Les CLSC de Grande-Vallée, Murdochville arrivent bon premier au Québec pour leur courte durée d'attente dans les urgences, selon l'Institut économique de Montréal. C'est ce que démontrent les dernières données de 2025 publiées jeudi dernier par l'organisme qui ajoute que la Gaspésie arrive première au Québec avec une durée médiane de 3h22 minutes contre 5h12 en moyenne dans la province. Le vice-président en communication de l'Institut Renaud Brossard précise que le bilan régional est lié aux résultats des CLSC qui offrent une très bonne performance. Dans le cas de Maria, l'hôpital peut compter sur les CLSC de Passepébiac qui arrivent au 25e rang. Renaud Brossard mentionne que les régions au Québec qui bénéficient de services de proximité comme les CLSC sont mieux servies puisque ces derniers viennent diminuer la pression dans les urgences des hôpitaux.
7: C'est que les régions qui vont avoir des urgences mineures, donc par exemple les urgences de CLSC, sont généralement les gens qui vont le plus ressortir du lot avec des dérogations qui sont plus intéressantes. Généralement, les grands hôpitaux qui vont faire la traumatologie, du grand trauma, des choses comme ça, vont essentiellement être aux prises avec un flux de patients qui vont ce qu'on appelle des P3, P4, P5, donc des bras cassés, des pointures, des choses un peu moins, où il n'y a pas un danger de vie ou de mort. Ils vont être un peu pris dans cette situation où ils vont prioriser avec raison la traumatologie.
1: Et puis la police confirme un signalement relatif au Log Not Challenge. Le Log Not Challenge est une dangereuse idée qui consiste à desserrer les écrous des roues d'un véhicule à l'insu du propriétaire. Saint-Alphonse a publié un avis à la population sur ses réseaux sociaux. Le porte-parole de la Sûreté du Québec, Frédéric Dehaye, note qu'une citoyenne a détecté la semaine dernière un problème alors qu'elle était en déplacement avec son véhicule.
8: En fait, on est au fait de la situation. Ça a été rapporté le 20 août dernier dans le secteur de Saint-Alphonse, alors que des policiers ont été appelés à la suite d'un signalement d'une citoyenne qui, elle circulant en véhicule, aurait constaté un comportement inhabituel au niveau de ses roues. Après vérification, il a été constaté que certains des boulons étaient en partie dévissés. Bien que c'est une situation qui peut être associée à ce phénomène, ça demeure toutefois marginal.
1: Le policier invite les conducteurs à être vigilants. Ce type de délit peut mener à des accusations de négligence criminelle ou de méfaits causant des lésions ou la mort. Rappelons qu'en février, une automobiliste de Saint-Alexis-de-Matapédia relatait avoir été victime d'un geste semblable alors qu'elle était sur le chemin du retour après une rencontre à Carleton. Voilà, c'est ce qui complète le bulletin d'information. C'était Julie Drapeau. Je vous souhaite une excellente fin de journée.
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1: Il est 5h38, 26 août 2026. Bon début de journée, mesdames et messieurs. Bon début de journée. Ben, j'espère que ça va bien. C'est un beau matin. Et on prévoit une journée ensoleillée aujourd'hui avec 25 degrés. Et humidex, ben, ça va être encore un petit peu collant. On prévoit 29 degrés. Mais les nuits sont fraîches. Nuit prochaine, 11 degrés, ce sera dégagé. Jeudi, c'est encore du soleil avec un beau 22 degrés. Et pour la nuit de jeudi, ben on parle plutôt de 13 degrés. Et vendredi, averse minimum 21. Retour du soleil déjà pour samedi avec 22 degrés. Lever du soleil ce matin, bon, ça s'est fait il y a quelques instants, là, à 5h34. Le coucher va se faire à 19h18. Et pour ce qui est des normales saisonnières, maximum 21, minimum 10. Et on a actuellement 13 degrés au thermomètre. Donc, 13 degrés à 5h38. Dans l'actualité, on va aller voir ça ensemble, qu'est-ce qui se passe de bon dans les grands titres à la presse canadienne. On parle de l'élection partielle fédérale qui aura lieu lundi prochain dans Chicoutimi-le-Fjord, au Saguenay-Lac-Saint-Jean. On dit que ça s'annonce serré. Le verdict des électeurs pourrait bien refléter leurs préoccupations face au coût de la vie ainsi qu'à la guerre tarifaire. Et selon les bloquistes et les conservateurs, l'anxiété causée par le président américain est moins centrale que durant l'élection générale de 2025. Les libéraux, bien au contraire, croient que l'incertitude économique face aux droits de douane fait résonner leur message. La région qui regorge de travailleurs des secteurs de la foresterie et de l'aluminium, notamment. Le premier ministre de la Colombie-Britannique, David Eby, encourage le premier ministre Carney à envisager des mesures non tarifaires en réponse à la guerre commerciale avec les États-Unis. Il estime que la réponse d'Ottawa passe à côté d'éléments clés. Il a notamment cité la remise en question de l'achat prévu d'avions de combat auprès des États-Unis et l'expédition de charbon américain depuis un port de la Colombie-Britannique. Monsieur Eby a souligné qu'il est important que le gouvernement fédéral fasse preuve de leadership pour soutenir les secteurs touchés. Il a soutenu que les besoins des petites et moyennes entreprises sont urgents et sont aussi immédiats. Bon, ensuite de ça, on parle de 1900 ingénieurs du gouvernement du Québec qui ont voté dans une proportion de 91,6% en faveur de l'hypothèse de règlement qui leur avait été soumise en conciliation. Ils peuvent finalement renouveler leur convention collective qui est échue depuis plus de 3 ans. Le président du syndicat, Marc-André Martin, s'est dit satisfait compte tenu du texte de la grève, du contexte plutôt de la grève et de la très longue durée des négociations.
2: Aujourd'hui, on était face à un scénario où ce qu'on poursuivait plusieurs semaines de grève, où on empochait nos gains, puis on tenait plus tard le reste des conflits. Honnêtement, les gens, lors de l'Assemblée, on saute pas de joie. C'est satisfaisant, en l'occurrence, dans le contexte actuel.
1: Le Parti libéral du Québec a présenté hier 2 mesures d'urgence afin de soutenir les entreprises qui sont frappées de plein fouet par les droits de douane américains. Il propose d'offrir un congé temporaire de cotisation au Fonds des services de santé et de convertir 25 % de l'aide destinée aux PME admissibles en aide directe non remboursable. Le chef libéral Charles Milliard indique que son approche est différente de celle de la première ministre Christine Fréchette.
3: Très rapidement, dans les premiers jours suivant l'élection d'un gouvernement du Parti libéral, on va présenter un programme, on va mettre en place en fait un programme qui représente plus de 1,6 milliard d'investissements potentiels qui sera pris à même la provision pour éventualité dans le cadre financier actuel du Québec qui est de 2 milliards de dollars.
1: Les hospitalisations d'enfants et d'adultes qui ont utilisé des trottinettes électriques ont augmenté de près de 40 % au cours de l'année qui vient de s'écouler. C'est ce qu'a constaté l'Institut canadien d'information sur la santé dans un rapport publié hier. Il y a eu 837 hospitalisations l'année dernière entre avril 2025 et mars 2026 contre 601 au cours de la même période l'année précédente. Les fractures, les traumatismes crâniens et cérébraux figurait parmi les hausses les plus fréquentes d'hospitalisation des utilisateurs de trottinettes électriques. Puis entre vous puis moi, d'après moi, c'est pas fini, les hospitalisations. Je regardais ça cet été. C'est vrai qu'on en voit de plus en plus. Il y en a qui vont vite là-dessus. Je veux dire, ça roule pas à peu près. Des fois, ça roule pas à bonne place non plus parce que je sais pas c'est quoi les réglementations au niveau des trottinettes, là. Mais il commence à avoir de l'action sur le bord de nos routes avec les vélos électriques qui roulent à bonne vitesse aussi, les trottinettes électriques. Faut naviguer à travers tout ça, mais ça nous demande de plus en plus des bons réflexes, puis il faut s'occuper de tout le monde. Et c'est réciproque, hein? Tout le monde a à s'occuper des utilisateurs de la route. Ensuite, il y a un quatrième policier montréalais qui a été suspendu dans le cadre d'une enquête sur des allégations de racisme et de faute professionnelle au poste de Montréal-Nord. Le SPVM a indiqué hier que la suspension avait pris effet le 19 août. Les faits présumés se seraient produits alors que le policier travaillait au sein du poste de quartier 39 qui a été démantelé en juin. Les 16 membres de l'unité de patrouille ont tous été désarmés le 12 juin dernier. Bon, mais tout ça et plus ce matin à l'émission. Dany Arsenault sera là aussi avec sa chronique à 8h15, la chronique bande dessinée. Julie Drapeau, elle, à 6h30 pour les informations régionales. Je vous souhaite une excellente journée avec nous au 94.9 et au 106.1 Passepébiac.

Ray Lyle and the Storm, Carry Me à 5h51 minutes au tennis. Beaucoup de tennis ces temps-ci, hein? Le Québécois Félix Auger-Aliassime qui a perdu son match de premier tour en double mixte hier aux Internationaux des États-Unis. C'est en compagnie de la sensation des Philippines, Alexandra Ayla, le Français Gaël Monfils et sa conjointe ukrainienne Elina Svitolina ont défait Auger-Aliassime et Ayla. Du côté des qualifications pour les tableaux de simple, le Canadien Liam Draxel a pris la mesure du Colombien Nicolas Mejia. La Canadienne Catherine Seboff s'est quant à elle inclinée devant la Russe Julia Hardiva. Basketball maintenant, les Québécois Logan Dort et Kem Birch représenteront le Canada lors des qualifications pour la Coupe du monde de la FIBA qui aura lieu en 2027. Le Canada va se rendre au Panama pour y affronter la nation de l'Amérique centrale jeudi. Il sera de retour au pays pour jouer contre l'Argentine plutôt lundi prochain à Québec au Centre Vidéotron. Au baseball maintenant, les Royals de Kansas City qui ont battu les Blue Jays de Toronto 5-3 hier soir pour obtenir une 9e victoire de suite. Restez là, dans quelques instants, on va faire le tour de l'actualité de la presse canadienne de 6 heures. Si vous venez de vous joindre à nous, bienvenue avec nous au 94.9 et au 106.1 Passe-Pébiac.

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0: 26 août 2026. Bon début de journée, mesdames et messieurs, au microphone Rock Harvey. L'élection partielle fédérale qui aura lieu lundi prochain dans Chicoutimi-le-Fjord au Saguenay-Lac-Saint-Jean s'annonce serrée. Le verdict des électeurs pourrait bien refléter leurs préoccupations face au coût de la vie ainsi qu'à la guerre tarifaire. Selon les bloquistes et les conservateurs, l'anxiété causée par le président américain Donald Trump est moins centrale que durant l'élection générale de 2025. Les libéraux, bien au contraire, croient que l'incertitude économique face aux droits de douane fait résonner leur message. La région regorge de travailleurs des secteurs de la foresterie et de l'aluminium, notamment. Le premier ministre de la Colombie-Britannique, David Eby, encourage le premier ministre Mark Carney à envisager des mesures non tarifaires en réponse à la guerre commerciale avec les États-Unis. Il estime que la réponse d'Ottawa passe à côté d'éléments clés. Il a notamment cité la remise en question de l'achat prévu d'avions de combat auprès des États-Unis et de l'expédition de charbon américain depuis un port de la Colombie-Britannique. Monsieur Eby a souligné qu'il était important que le gouvernement fédéral fasse preuve de leadership pour soutenir les secteurs touchés. Il a soutenu que les besoins des petites et moyennes entreprises sont urgents et immédiats. Alors que la rentrée scolaire débute cette semaine pour de nombreux enfants, des données de l'Institut national de santé publique du Québec montrent que la couverture vaccinale est restée stable. Après avoir observé une baisse de la vaccination chez les tout-petits durant la pandémie, on ne note pas de baisse additionnelle en 2023. Le Parti libéral du Québec a présenté hier deux mesures d'urgence afin de soutenir les entreprises frappées de plein fouet par les droits de douane américains. Il propose d'offrir un congé temporaire de cotisation au Fonds des services de santé et de convertir 25 % de l'aide destinée aux PME admissibles en aide directe non remboursable. Le chef libéral Charles Milliard indique que son approche est différente de celle de la première ministre Christine Fréchette.
1: Très rapidement, dans les premiers jours suivant l'élection d'un gouvernement du Parti libéral, on va présenter un programme, on va mettre en place en fait un programme qui représente plus de 1,6 milliard d'investissements potentiels qui sera pris à même la provision pour éventualité dans le cadre financier actuel du Québec qui est de 2 milliards de dollars.
0: L'ancien ministre des Finances et de l'Économie, Nicolas Marceau, sera candidat pour le Parti québécois dans la circonscription de Marie-Victorin à Longueuil. Il a profité de sa première conférence de presse pour critiquer l'approche du gouvernement fédéral dans ses mesures de représailles dollar pour dollar contre les États-Unis.
2: Il serait extrêmement surprenant, en fait, c'est totalement impossible, que l'approche qui permettrait donc de faire le mal maximum aux États-Unis puis le moins de mal ici, ce soit exactement les tarifs, les secteurs qui ont été choisis par les Américains pour nous écœurer. Honnêtement, je plains de doutes sur ce qui a été fait aujourd'hui.
0: Les 1900 ingénieurs du gouvernement du Québec ont voté dans une proportion de 91,6% en faveur de l'hypothèse de règlement qui leur avait été soumise en conciliation. Ils peuvent donc finalement renouveler leur convention collective qui est échue depuis plus de 3 ans. Le président du syndicat, Marc-André Martin, s'est dit satisfait compte tenu du contexte de la grève et de la très longue durée des négociations.
3: Aujourd'hui, on était face à un scénario où ce qu'on poursuivait plusieurs semaines de grève, où on empochait nos gains, puis on tenait plus tard le reste des conflits. Honnêtement, les gens, lors de l'Assemblée, on saute pas de joie. C'est satisfaisant, en l'occurrence, dans le contexte actuel.
0: C'était les actualités de la presse canadienne.
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0: Ouais, c'est du soleil aujourd'hui, maximum de 25. Avec humidex, ce sera plutôt 29. Dégagé ce soir, cette nuit, 11 degrés. Soleil pour jeudi, ça devient alternant soleil-nuage en après-midi. Les nappes de brouillard qui vont se dissiper le matin, maximum de 22. Humidex, 27 pour demain. Dégagé dans la nuit de jeudi avec 13. Des averses vendredi, 21 degrés. Retour du soleil déjà pour samedi avec un maximum de 22 degrés. Pour ce qui est des normales saisonnières, maximum 21, minimum 10. Levé du soleil ce matin, 5h34. Le coucher qui va se faire à 19h18. Et actuellement, au thermomètre, on a 12 degrés.

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5: Ben écoutez, l'artiste Bryan Adams qui a répondu à Donald Trump durant un concert, ça s'est passé à Trois-Rivières. Il dit que nous ne serons jamais le 51e État. En pleine guerre commerciale avec les États-Unis, Bryan Adams, qui a fait rugir le public de Trois-Rivières, ça s'est passé lundi soir, il a interprété pour la première fois au pays sa nouvelle chanson contestataire, 51e État, sur une vidéo publiée par le trifluvien Patrick Cossette. On voit les spectateurs bondir dans leur siège pour applaudir chaleureusement le rockeur canadien à la fin du morceau qui est sorti le 1er juillet.

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6: Il y a un beau papier dans la presse ce matin, c'est signé Joël Denis Bellavance, qui parle du président américain qui est tout simplement furieux. Et il dit c'est pas uniquement parce que le premier ministre de l'Ontario, Doug Ford, l'a traité de loser après l'avoir invité à lui embrasser le derrière dans une déclaration qui a été largement diffusée aux États-Unis. Et là, Bellavance qui dit s'il croyait pouvoir convaincre la majorité des Américains en lançant sa toute dernière salve tarifaire samedi que le Canada est un pays qui profite impunément de bonne grâce des États-Unis, ben il semble avoir raté la cible. Ça explique sans doute ces multiples messages qui mettent en cause le Canada qui ont été publiés sur son réseau Truth Social hier matin. Il a annoncé qu'il songe sérieusement à changer le nom du lac Ontario en lac Amérique, un peu comme il l'avait décrété pour le golfe du Mexique, s'appellerait désormais le golfe de l'Amérique l'an dernier. Et ensuite, il a accusé M. Carney d'avoir menti en disant que l'administration Trump voulait s'attaquer aux politiques visant à protéger le français durant les récentes négociations qui ont échoué. Et il dit que ce mensonge a été fabriqué par un premier ministre faible et inefficace pour regagner des appuis qu'il a totalement perdus des gens du Québec. Il dit « J'aime les Canadiens français ». C'est Donald Trump. Il a l'air à nous aimer pas mal. Il a par la suite publié un autre message décriant les échanges commerciaux entre les deux pays. Le Canada exploite les États-Unis depuis des décennies. Il impose à nos agriculteurs des droits de douane de 400% et plus encore. Il a ruiné de nombreuses entreprises américaines florissantes. Il dit « Je traite avec de nombreux pays et le Canada est de loin le plus difficile et le plus déraisonnable. Il se croit tout permis, mais il n'est pas un État et plus rien de lui sera permis. » Alors, au cours des 10 dernières années, les États-Unis qui ont perdu en moyenne 60 milliards de dollars par an avec le Canada. Il dit que ça suffit, c'est terminé. C'est ce qu'il a dit. Il a conclu cette séquence en publiant une carte modifiée montrant le changement du nom du lac Ontario. Tu sais, quand t'en es rendu là, c'est que pas grand-chose à faire. Là. Peu de gens au sud de la frontière. Je dis pas grand-chose à faire. T'es le président des États-Unis, puis tu fais des choses comme ça. Il y a tellement de dossiers importants à régler de son côté pour ces gens, lui, pour les Américains, qu'il ne fait pas actuellement. Et peu de gens au sud de la frontière s'intéressaient aux frictions commerciales entre le Canada et les États-Unis depuis le retour de Donald Trump à la Maison-Blanche, malgré sa décision d'imposer des droits de douane en invoquant de faux motifs et ses menaces de faire du Canada le 51e État. À Washington ou ailleurs aux États-Unis, « Il n'y a personne qui se lève le matin en pensant au Canada », répète souvent le ministre des Finances, François-Philippe Champagne, pour illustrer les efforts diplomatiques que doit faire le Canada pour obtenir momentanément l'attention des décideurs dans la capitale américaine. Mais ce qui arrive lors des récents événements, l'échec des négociations entre le gouvernement Carney et l'administration Trump vendredi, l'entrée en vigueur des nouveaux droits de douane américains de 50% sur les exportations canadiennes qui totalisent quelque 28 milliards de dollars samedi, et la riposte canadienne dollar pour dollar annoncée hier, ont fait les manchettes des grands quotidiens et des réseaux de télévision américains au cours des 4 derniers jours. Et là, ben, on dit que ce n'est qu'un début aux États-Unis. Ce que fait Trump, c'est instaurer un système d'extorsion commerciale à l'échelle mondiale. Les droits de douane ne visent aucun résultat particulier. Il s'agit d'aller voir chaque pays et de lui dire « c'est un beau pays, le vôtre, ce serait dommage qu'il lui arrive quelque chose ». Est-ce qu'il attend de chacun de ces pays? C'est la soumission. Il veut qu'ils lui soumettent leur indépendance et leur souveraineté économique, a dit Josh Rogan, qui est analyste principal en sécurité mondiale au quotidien Washington Post, dans une entrevue au réseau CNN. Ça s'est passé lundi soir. Alors, on trouve que c'est du côté des États-Unis, de plus en plus, les voix se lèvent pour dire que c'est une guerre commerciale qui est tout simplement stupide. 6h27, restez là. Julie Drapeau sera avec nous dans quelques instants pour les infos régionales.

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1: Julie Drapeau, bonjour.
2: Bonjour, Rock.
1: Bon mercredi. Ben oui.
2: À toi aussi, on parle en même temps.
1: Faut te laisser le dire.
2: Bon mercredi.
1: Julie, on commence avec Pierre-Luc Bugeaud parce que c'est lui qui l'emporte avec 64,43 des votes.
2: Majorité écrasante qu'il a obtenue hier soir devant une salle pleine à craquer au centre sportif à Bonaventure. Pierre-Luc Bugeaud qui obtient les deux tiers des voix. Les trois candidats ont présenté un discours à leur couleur. Nancy Englehart pour le côté près des gens, Sébastien Pagé pour une économie forte et Pierre-Luc Bugeaud pour les services publics, Pascal Bérubé, député de Matane-Matapédia, et Mégane Perry-Melançon ont réchauffé la foule pendant le décompte des votes, répondant à des questions du public, entre autres sur l'abandon de l'espace bleu à Percé, sur les mines de Pouzzolane, le retour du train. Trois sujets qui seront discutés ad nauseam, sans doute, au cours de la campagne électorale, promet la candidate péquiste dans Gaspé. L'expérience du terrain, la connaissance des dossiers régionaux ont, semble-t-il, permis à Pierre-Luc Bugeaud de l'emporter.
3: Je suis content. Est-ce que je suis surpris? Pas vraiment, parce que je travaille sur le terrain depuis près de 3 mois. Et au niveau des appuis, c'était vraiment très important. Donc, oui, j'avais des craintes, comme toute élection, de ne pas être élu. Mais dans les faits, j'ai été élu. Il y a beaucoup de travail qui a été fait, puis ça a été récompensé.
2: Parmi ses priorités, Pierre-Luc Bugeaud réitère l'importance des services publics, ainsi que celui de la santé, de l'éducation et de l'économie.
3: Priorité, c'est vraiment santé, éducation et au niveau de l'économie, puis c'est d'un commun égal. Mais sinon, au niveau travail prioritaire, ce sera au niveau des services publics d'avenir établir la priorité numéro un au niveau des services publics. C'est quoi l'enjeu prioritaire pour les citoyens de Bonaventure?
2: Les deux candidats sortants expriment bien entendu leur déception.
4: C'est sûr, y a toujours une petite déception, tu sais, on se le cachera pas, mais je suis contente. On était trois bons candidats. C'est sûr qu'on veut toujours gagner, mais le Parti québécois est très bien entouré avec Pierre-Luc Bugeaud.
5: On ne peut être que déçu de perdre. Je pense que c'est normal. Ce serait pas très humain de dire le contraire, puis pas très honnête. Par contre, moi, je suis 100% souverainiste. Donc, je vais supporter peu importe qui aurait été là. Puis je vais être derrière Pierre-Luc, je vais être derrière le Parti québécois.
2: Les élections devraient être déclenchées le 29 août pour 36 jours de course, tel qu'indiqué sur le site d'Élections Québec.
1: C'est une dizaine de parents et des enfants qui sont débarqués sans invitation au bureau de la députée ministre Catherine Blouin hier matin à Carleton.
2: Devant la presse régionale qui a eu peine à se faire admettre à l'intérieur, ils ont réclamé l'ajout de mesures gouvernementales pour faciliter l'accès à une place en garderie dans la région. En simultané, la même démarche avait lieu à Gaspé. Catherine Blouin est ministre de la Famille depuis avril. Le petit groupe mené par la table de concertation féministe a dû protester auprès de l'employé à l'accueil pour se faire entendre 15 minutes des journalistes.
6: Non, c'est pas moi qui ai décidé ça, monsieur.
7: Non, mais je sais bien que c'est pas vous qui avez décidé. Par contre, c'est vous qui décidez d'être systématiquement désagréable quand il y a des citoyens qui viennent au bureau de Mme Blouin.
6: Oui, mais c'est pas...
7: Systématiquement. Quand on se parque devant votre bureau, vous nous emmerdez parce qu'on est parqué trop près de votre bureau. Quand on rentre dans votre bureau pour vous dire des choses, vous nous emmerdez parce qu'on est trop nombreux pour vous dire des choses.
2: La table de concertation féministe, en fait, demande une bonification du régime québécois d'assurance parentale. L'organisme propose l'instauration d'une prestation d'urgence pour le parent, souvent la femme, qui doit rester à la maison faute de place en garderie. En 2024, 760 places étaient occupées, alors que l'année d'avant, c'était 1027 enfants qui détenaient une place. L'accès, donc, a diminué pendant que Québec a pourtant créé 214 nouvelles places. L'offre s'avère instable sur le territoire, témoigne Myriam Clément, qui est une mère de Saint-Alphonse.
8: Mon garçon va rentrer parce que sa soeur est à la garderie. Sa soeur qui a 4 ans et demi, ça va être sa sixième garderie depuis qu'elle a commencé. Donc elle a dû changer 6 fois de milieu parce que 3 milieux familiales ont fermé.
2: Marjorie Perrick de l'organisme Ma Place au Travail se questionne sur le choix que fait le gouvernement dans le déploiement des places.
9: On manque d'éducatrices. C'est sûr que ça, c'est un problème en soi qu'il faut également travailler en parallèle. On manque d'éducatrices qualifiées. C'est encore plus important pour la qualité de nos services de garde. Après, est-ce qu'on crée les places aux bons endroits? Est-ce qu'on crée les places qui répondent vraiment aux besoins?
2: Au départ du groupe de protestataires, un policier de la Sûreté du Québec s'est présenté sur les lieux. Alors qu'outre l'argumentation, en début de rencontre, tout s'est déroulé dans le calme.
1: Et à quelques jours du déclenchement des élections, Yves Bonnier-Vigé affirme être très actif sur le terrain.
2: L'ancien directeur de la santé publique et résident de Gaspé porte les couleurs de Québec solidaire dans Bonaventure cette fois. Dans un entretien avec la presse régionale hier matin, le candidat a présenté son plan de match pour les prochaines semaines. Il a réitéré les grandes orientations du parti, comme la réforme du mode de scrutin. Sur le terrain, Yves Bonnier-Vigé affirme rencontrer beaucoup d'électeurs. Même s'il est de Gaspé, le candidat affirme qu'il est connu dans Bonaventure en raison de son travail en tant qu'ancien directeur donc de la santé publique pendant la pandémie. Questionné sur les intentions de QS une fois au pouvoir dans un contexte de guerre tarifaire, il affirme que son gouvernement miserait sur des programmes d'aide. Si l'on parle beaucoup de la crise du logement, le candidat rappelle que la majorité de la population est propriétaire en Gaspésie. Il faut aussi penser, dit-il, à ceux qui peinent à entretenir leur résidence.
10: Oui, il existe des programmes de rénovation en région qui ont été minimisés, disons, et qu'il faut ramener à leur juste valeur. Donc, les programmes d'appui aux rénovations des maisons doivent être mis en région pour tenir compte des réalités.
2: Yves Bonnier-Vigé lancera, c'est-à-dire officiellement, sa campagne dimanche à Bonaventure.
1: Julie, merci beaucoup.
2: Je t'en prie, Roch.
1: Il est 6h39 minutes.
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1: Ben, la météo aujourd'hui, c'est du soleil, maximum de 25 avec humidex 29. Dégagé ce soir, cette nuit, 11 degrés. Jeudi, c'est du soleil, ça devient alternant soleil-nuage en après-midi avec 22 degrés, humidex 27 pour demain. Dégagé pour la nuit de jeudi, 13. Des averses vendredi 28 août avec 21 degrés, mais c'est déjà le retour du soleil pour samedi. Alors, juste une petite période d'averses là, vendredi. Samedi, du soleil avec 22 degrés. Actuellement, thermomètre, ben, c'est 14 degrés, levé du soleil 5h34, le coucher va se faire à 19h18.
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0: 26 août 2026. Bon début de journée, mesdames et messieurs, au microphone Rock Harvey. L'élection partielle fédérale qui aura lieu lundi prochain dans Chicoutimi-le-Fjord, au Saguenay-Lac-Saint-Jean, s'annonce serré. Le verdict des électeurs pourrait bien refléter leurs préoccupations face au coût de la vie ainsi qu'à la guerre tarifaire. Selon les bloquistes et les conservateurs, l'anxiété causée par le président américain Donald Trump est moins centrale que durant l'élection générale de 2025. Les libéraux, bien au contraire, croient que l'incertitude économique face aux droits de douane fait résonner leur message. La région regorge de travailleurs des secteurs de la foresterie et de l'aluminium, notamment. Le premier ministre de la Colombie-Britannique, David Eby, encourage le premier ministre Mark Carney à envisager des mesures non tarifaires en réponse à la guerre commerciale avec les États-Unis. Il estime que la réponse d'Ottawa passe à côté d'éléments clés. Il a notamment cité la remise en question de l'achat prévu d'avions de combat auprès des États-Unis et l'expédition de charbon américain depuis un port de la Colombie-Britannique. Monsieur Eby a souligné qu'il est important que le gouvernement fédéral fasse preuve de leadership pour soutenir les secteurs touchés. Il a soutenu que les besoins des petites et moyennes entreprises sont urgents et immédiats. Alors que la rentrée scolaire débute cette semaine pour de nombreux enfants, des données de l'Institut national de santé publique du Québec montrent que la couverture vaccinale est restée stable. Après avoir observé une baisse de la vaccination chez les tout-petits durant la pandémie, on ne note pas de baisse additionnelle en 2023. Le Parti libéral du Québec a présenté hier deux mesures d'urgence afin de soutenir les entreprises frappées de plein fouet par les droits de douane américains. Il propose d'offrir un congé temporaire de cotisation au Fonds des services de santé et de convertir 25 % de l'aide destinée aux PME admissibles en aide directe non remboursable. Le chef libéral Charles Milliard indique que son approche est différente de celle de la première ministre Christine Fréchette.
1: Très rapidement, dans les premiers jours suivant l'élection d'un gouvernement du Parti libéral, on va présenter un programme, on va mettre en place en fait un programme qui représente plus de 1,6 milliard d'investissements potentiels qui sera pris à même la provision pour éventualité dans le cadre financier actuel du Québec qui est de 2 milliards de dollars.
0: L'ancien ministre des Finances et de l'Économie, Nicolas Marceau, sera candidat pour le Parti québécois dans la circonscription de Marie-Victorin à Longueuil. Il a profité de sa première conférence de presse pour critiquer l'approche du gouvernement fédéral dans ses mesures de représailles dollar pour dollar contre les États-Unis.
2: Il serait extrêmement surprenant, en fait, c'est totalement impossible, que l'approche qui permettrait donc de faire le mal maximum aux États-Unis puis le moins de mal ici, ce soit exactement les tarifs, les secteurs qui ont été choisis par les Américains pour nous écœurer. Honnêtement, je plains de doutes sur ce qui a été fait aujourd'hui.
0: Les 1900 ingénieurs du gouvernement du Québec ont voté dans une proportion de 91,6% en faveur de l'hypothèse de règlement qui leur avait été soumise en conciliation. Ils peuvent finalement renouveler leur convention collective qui est échue depuis plus de 3 ans. Le président du syndicat, Marc-André Martin, s'est dit satisfait compte tenu du contexte de la grève et de la très longue durée des négociations.
3: Aujourd'hui, on était face à un scénario où ce qu'on poursuivait plusieurs semaines de grève, où on empochait nos gains, puis on tend plus tard le reste des conflits. Honnêtement, les gens, lors de l'Assemblée, on saute pas de joie. C'est satisfaisant, en l'occurrence, dans le contexte actuel.
0: C'était les actualités de la presse canadienne.
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0: Écoutez, si vous venez de vous joindre à nous, c'est une autre belle journée qui s'en vient dans la baie des Chaleurs. 25 degrés aujourd'hui avec du soleil et humidex 29. Dégagé pour ce soir, cette nuit, 11. Soleil jeudi avec 22 degrés, humidex 27. Dégagé pour la nuit de jeudi, 13. Des averses pour vendredi, 28 août avec 21 degrés. Averses pour la nuit de vendredi, 13. Et soleil pour samedi, 22 degrés. Soleil qui s'est levé ce matin à 5h34, va se coucher à 19h18. Et actuellement, au thermomètre, ça indique 14 degrés.

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0: 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Il est 7h14, on a du beau soleil, c'est le 26 août 2026. Et ce matin, on s'entretient avec Danny Arsenault, Monsieur Danny, mieux connu sous ce nom-là, avec la chronique bande dessinée. Salut Danny.
2: Bonjour Rock.
0: Comment ça va?
2: Ça va très très bien.
0: As-tu passé un bel été, Danny?
2: Oh que oui.
0: Oui?
2: En Gaspésie, on a juste profité. Les gens viennent ici, ça fait que nous, on reste ici.
0: Oui, puis il y a plein de choses à faire. Okay. Hein? On ne sait plus quoi faire à un moment donné chez nous en Gaspésie. Les activités sont foisonnantes.
2: Tout à fait.
0: Dis-moi donc, Danny, on commence avec une BD qui s'appelle Pointe obscure aux éditions Front Froid.
2: Effectivement, une bande dessinée, Rock, j'en profite pour dire qu'il a quand même fait un bon pointage au 12 août. J'achète un livre québécois.
0: Oui.
2: Et je suis toujours content de voir qu'il y a des bandes dessinées qui montent un peu dans le palmarès de

0: était pré-publiée dans la revue scientifique Le Curium.
1: Ah.
0: Donc, elle utilise toutes ces petites scénettes-là, et je trouve ça intéressant parce que ça amplifie le phénomène, ça amplifie l'espèce de « Ouh, c'est vraiment hanté ce village-là ». Et à la fin, on a une vraie histoire qui cumule avec une finale, avec ces personnages-là. Et dans la bande dessinée, c'est drôle parce qu'on voit au début, les pages sont noires dans la tranche, et à la fin, ils sont blanches, donc c'est à la fin, c'est l'histoire. Geneviève Biguet pilote le scénario et le dessin. Et je trouve qu'elle a une touche incroyable au dessin, et je donne une clé de lecture à ceux qui vont découvrir cette bande dessinée-là. Observez bien son crayon rouge.
1: Ah,
0: elle
1: oui?
0: utilise le rouge, entre autres, pour faire les jolis bajoux de ses personnages, mais elle utilise le rouge aussi pour souligner la silhouette de chaque personnage. Et l'effet que ça fait, ben, ça fait ressortir le personnage. On dirait que ça donne un petit effet 3D. C'est vraiment beau. Ça magnifie ses planches. Je trouve ça intéressant. Et les amateurs pourront regarder. C'est beau de voir ces jeunes auteurs, autrices évoluer, parce que je trouve que le dessin dans ce tome-là est meilleur que le premier, qui était déjà très, très beau.
1: Est-ce que c'est une manière de faire que tu avais déjà vu utiliser comme ça?
0: C'est la première fois que je vois ça, et je trouve ça très original. Je me demandais pourquoi j'aimais tant les personnages qui ressortent, et qu'est-ce qui faisait qu'il y avait cette sensibilité-là, cette subtilité-là. Et là, j'ai cherché, puis quand j'ai trouvé ça, je me suis dit, waouh, mais c'est dommage génial. Et là, je l'ai revu à plusieurs endroits. C'est une technique que je ne connaissais pas.
1: Okay.
0: Et je trouve ça vraiment très, très beau. Donc, une artiste de grand talent, un livre très intéressant, à partir peut-être de 10-12 ans, parce qu'il y a des petits frissons,
1: okay.
0: Mais un livre intéressant pour toute la famille.
1: Donc, ensuite, on se dirige avec « On était des anges ». ».«
0: On était des anges », Rock, c'est un très beau livre que j'appellerais peut-être universel, parce que ça parle de l'adolescence.
1: Ah.
0: Et là, qu'on soit en Gaspésie, même si on trouve ça joli, la Gaspésie, ou ailleurs, en France, comme dans le livre se passe, les petits villages éloignés pour les adolescents, parfois les gens se sentent un peu loin de tous. Parce que, bon, on est là, on est fâché, on est dans la lassitude, dans l'ennui, et ces jeunes-là rêvent de plus, puis ils trouvent que chez eux, il n'y a pas assez. Mmh. Alors, on exprime ça, mais là, ce livre-là, ce qui est intéressant, c'est qu'on exprime ça dans les années 80. Donc, il n'y a pas de téléphone, il n'y a rien à faire. On passe nos soirées à rien faire, à essayer de prononcer comme il faut le mot en F en anglais.
1: Mmh.
0: Les jeunes, on apprend à les connaître. Et ce que j'aime, c'est que les auteurs nous font voir des trucs que tout le monde en a déjà vu. Tu sais, la soirée là où tu t'approches de quelqu'un, mais t'es proche, mais finalement, tu t'embrasses pas.
1: Ouais.
0: Le moment où, oh non, pas eux autres qui arrivent au party, puis la chicane prend, puis ça fait des scènes comme ça qui sont bien universelles, qui sont très, très bien dessinées par les auteurs. Et tout d'un coup, ben Vivi et Percy, deux petites filles, décident de faire une fugue. Ça pimente l'histoire, ça met plein de choses. Et ce que j'aime, je vais vous le dire, les lecteurs, à la fin, il y a la liste de lecture, de musique pour écouter ce truc-là, où on retrouve, entre autres, du Culture Club, du Cyndi Lauper, les Bangles. On retrouve un peu de Metallica, de Motley Crue, de Cure. Et elle est disponible sur les listes de diffusion si on veut la télécharger.
1: Ben voyons.
0: Ça fait que c'est vraiment bien fait.
1: Oui, puis c'est vraiment la musique des années 80.
0: Tout à fait.
1: En tout cas, je sais pas toi, moi je l'écoutais.
0: Ben,
1: tous les noms que tu me dis là.
0: Je reconnaissais tous ces trucs-là, et je reconnais les avoir entendus dans ce type de soirée-là aussi.
1: Oui,
0: oui. Et à la fin, on nous annonce, parce qu'on voit le groupe de jeunes qui regardent à l'autre page un autre groupe de jeunes qui sont vraiment habillés différemment. Et le tome 1, c'est celui-ci. On était des anges, de Pandolfo et Risberg chez Dargaud. Et on annonce clairement le tome 2, où c'est exactement ou presque la même histoire en 2020.
1: Wow! Donc, d'après ce que tu me dis, ça semble assez réaliste, merci.
0: C'est incroyable.
1: Comme sujet.
0: Oui, et j'ose espérer, j'aime les jeunes d'aujourd'hui, je trouve qu'on a de la belle jeunesse, et j'espère qu'ils tomberont pas dans je vais le dire comme je le pense, les clichés de mon oncle.
1: Ouais.
0: Parce que la jeunesse d'aujourd'hui est aussi belle que la jeunesse d'avant, et ils vivent les mêmes angoisses, les mêmes stress, les mêmes réalités, les mêmes réussites aussi. Ça fait que j'ai beaucoup hâte de voir le tome 2 qui sort cet automne.
1: On était des anges.
0: Oui, tout à fait.
1: C'est chez Dargaud.
0: Oui.
1: Ensuite, on termine avec Foudroyant.
0: Effectivement, les Foudroyants, Rock, c'est une bande dessinée. J'étais venu vous parler du tome 1, une série jeunesse que j'adore. Je vais commencer tout de suite en vous parlant de Kerasquet. Kerasquet, c'est le nom de l'illustrateur. Bon, c'est le nom d'un homme et une femme qui sortent ensemble.

0: dessinent ensemble. C'est un duo.
1: Okay.
0: On les aime beaucoup, ce duo-là, appelé Carasquette. Ils nous ont donné de cap et de mots, ils nous ont donné belle. Ils dessinent bien. Ils dessinent vraiment pour la jeunesse. Je trouve ça intéressant. Il y a des personnages vraiment bien déterminés. Il y a une petite exagération sur les méchants. Il y a des lieux intéressants. Et cette histoire-là, mais c'est une histoire qui se passe un peu dans l'ancien temps. On pourrait faire des références avec le peuple maya ou même la célèbre Atlantide. Là, qui a coulé.
1: Oui.
0: Et on a des gens qui vivent justement dans ces tribus-là, dans ces petites communautés-là, où certains ont un pouvoir de contrôler l'électricité de par eux-mêmes. Ça fait que là, il y a de la magie. Et on voit une fille qui s'appelle Calio, qui est une fille super brillante, fonceuse, qui a du courage et qui a étudié toute l'histoire de son peuple. Et sa sœur a disparu. Elle se lie d'amitié avec un gars qui s'appelle Icar. Il est maladroit, il connaît rien, mais lui, il a un pouvoir.
1: Okay.
0: Alors, les deux ensemble font une espèce d'équipe improbable et partent à la recherche de, lui, sa mère, qui est une ancienne scientifique, elle, sa sœur. Et à chaque album, on vit une aventure. Et là, on est rendu au tome 3, qui s'appelle « Le labyrinthe des brumes », dans une maison d'édition qui s'appelle Charivari. Cette fois-ci, on doit traverser un labyrinthe pour trouver une quête. Je trouve que c'est une bande dessinée avec beaucoup d'action, avec des belles valeurs, où on voit comment marche l'amitié, comment on surmonte nos peurs. Donc, chez les jeunes, c'est vraiment intéressant. On est déjà rendu au tome 3. Ça fait que j'aime ça, arriver avec quelque chose de solide. On peut offrir à grignoter, à manger à nos jeunes.
1: Oui.
0: Ils peuvent passer à travers les 3 tomes et ils vont être satisfaits. Et évidemment, on peut attendre les prochains. Les sorties sortent quand même assez fréquemment. Donc, c'est vraiment un beau coup de cœur chez les jeunes, une série à découvrir qui est vraiment, vraiment, je vais le dire facilement, qui est vraiment foudroyant.
1: C'est foudroyant, les foudroyants chez Charivari.
0: Oui, effectivement.
1: Daniel Arsenault, merci pour d'avoir été là tout l'été parce que toi, tu n'as pas pris de break. Monsieur Danny, lui, c'est 12 mois par année sa chronique.
0: C'est trop agréable de venir parler de bande dessinée. Je me prive pas de ce plaisir-là.
1: Ben, ça nous fait plaisir, nous aussi, Danny. Puis, est-ce qu'on reprend pour une autre année?
0: Rock, je commence ma 30e année, vendredi avec les élèves.
1: C'est incroyable.
0: Incroyable.
1: 30e année avec tes élèves.
0: Oui.
1: Puis ici, c'est quoi? Ça doit être ta 11e année. Il me semble que tu étais là dès le début de l'émission.
0: Et ça doit, oui. Ouais. Ça fait longtemps, oui. Je suis content de...
1: Donc, le temps fuit, comme on dit.
0: Le temps file.
1: Merci, Daniel Arsenault.
0: Merci à toi. Bye-bye.

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2: Oui, bonjour, Julie Drapeau.
3: Bonjour, Rock.
2: On commence avec Pierre-Luc Bugeaud qui l'emporte avec 64,43% des votes.
3: Devant une salle pleine à craquer hier soir au Centre sportif de Bonaventure, Pierre-Luc Bugeaud s'est imposé comme candidat à la prochaine élection provinciale pour le Parti québécois dans la circonscription de Bonaventure avec près du 2/3 des voix. Les trois candidats ont présenté un discours à leur couleur. Nancy Engleart pour le côté près des gens, Sébastien Pagé pour une économie forte et Pierre-Luc Bugeaud pour les services publics. Pascal Bérubé et Mégane Perry-Mélançon ont réchauffé la foule pendant le décompte des votes, répondant à des questions du public sur l'abandon de l'espace bleu à Percé, sur les mines de Pozzolan et le retour du train. Ces trois sujets qui seront discutés ad nauseam lors de la campagne, promet la candidate péquiste dans Gaspé. L'expérience du terrain et la connaissance des dossiers régionaux ont, semble-t-il, permis à Pierre-Luc Bugeaud de l'emporter.
4: Je suis content. Est-ce que je suis surpris? Pas vraiment, parce que je travaille sur le terrain depuis près de 3 mois. Et au niveau des appuis, c'était vraiment très, très important. Donc, oui, j'avais des craintes, comme toute élection, de ne pas être élu. Mais dans les faits, j'ai été élu. Il y a beaucoup de travail qui a été fait, puis ça a été récompensé.
3: Parmi ses priorités, Pierre-Luc Bugeaud réitère l'importance des services publics, donc, ainsi que celui de la santé, de l'éducation et de l'économie.
4: Priorité, c'est vraiment santé, éducation et au niveau de l'économie, puis c'est d'un commun égal. Mais sinon, au niveau travail prioritaire, ce sera au niveau des services publics, de venir établir la priorité numéro un au niveau des services publics. C'est quoi l'enjeu prioritaire pour les citoyens de Bonaventure?
3: Et à la suite du décompte, les deux candidats sortants n'ont pas caché leur déception.
5: C'est sûr, y a toujours une petite déception, on se le cachera pas, mais je suis contente. On était trois bons candidats. C'est sûr qu'on veut toujours gagner, mais le Parti québécois est très bien entouré avec Pierre-Luc Bugeaud.
6: On ne peut être que déçu de perdre. Je pense que c'est normal. Ce serait pas très humain de dire le contraire, puis pas très honnête. Par contre, moi, je suis 100% souverainiste. Donc, je vais supporter peu importe qui aurait été là. Puis je vais être derrière Pierre-Luc, je vais être derrière le Parti québécois.
3: Donc, les élections devraient être déclenchées le 29 août pour 36 jours de course, tel qu'indiqué sur le site d'Élections Québec.
2: Ensuite, les produits de la mer s'invitent dans la guerre commerciale entre le Canada et les États-Unis.
3: Ces marchandises étaient auparavant protégées par l'accord de libre-échange qui lie les deux pays et le Mexique. Dans sa réponse à la nouvelle escalade tarifaire, Ottawa compte imposer des droits de douane sur le homard, le crabe et des poissons américains à compter du 8 septembre. Bon an, mal an, le Canada importe pour environ 1 milliard de dollars américains de produits de la mer en provenance des États-Unis. Les produits de la mer qui font partie d'une liste exhaustive d'articles importés des États-Unis qui seront visés par des contre-tarifs canadiens variant de 15 à 50%, ce qui équivaut à 27,6 milliards de dollars.
2: La Chambre de commerce de la baie des Chaleurs veut mesurer l'impact de la guerre tarifaire sur les gens d'affaires de la région.
3: La directrice Valentine Palma se dit stupéfaite de voir la tournure que prennent les relations avec les États-Unis qui ont toujours été un allié. Elle affirme qu'il est parfois difficile d'analyser toutes les informations qui circulent. Elle croit qu'il est intéressant de voir le Canada se tenir debout, mais la directrice souhaite néanmoins consulter ses membres pour bien comprendre leurs préoccupations.
7: Moi, je pense que ce qui est important, puis c'est notamment ce qu'on compte faire avec la Chambre, c'est se mobiliser pour prendre le pouls de nos membres, puis voir comment réagir pour les aider avant même de prendre une décision, notamment de contre-tarif. Je pense qu'il est important de parler avec nos PME, puis de voir est-ce que c'est les bonnes décisions à prendre.
3: Valentine Palma sait que certaines PME de la Gaspésie seront d'ores et déjà touchées. La liste des nouveaux produits qui sont affectés par de nouveaux tarifs de 50% est extrêmement longue.
7: Un peu dans l'agroalimentaire peut-être. Puis tout ce qui touche un peu plus au niveau électrique, des composantes électriques, peut-être que nos électriciens ici auront un peu plus de problématiques dans ce coin-ci. Le bois, j'ai l'impression qu'ils sont, ils sont toujours dans ces problématiques-là. Ça ne changera pas, mais exemple, je pense à Solution Infomédia aussi qui pense qu'ils risquent d'avoir un peu plus de difficultés à s'approvisionner.
3: Valentine Palma espère que les deux paliers de gouvernement répondront adéquatement pour aider les entreprises à traverser cette période.
2: C'est une dizaine de parents et des enfants qui sont débarqués sans invitation au bureau de la députée ministre Catherine Blouin hier matin à Carleton.
3: Devant la presse régionale qui a eu peine à se faire admettre à l'intérieur des bureaux, ils ont réclamé l'ajout de mesures gouvernementales pour faciliter l'accès à une place en garderie dans la région. En simultané, la même démarche avait lieu à Gaspé. Catherine Blouin est ministre de la Famille depuis avril. Le petit groupe né par la table de concertation féministe a dû protester auprès de l'employé à l'accueil pour se faire entendre 15 minutes des journalistes.
8: Non, c'est pas moi qui ai décidé ça, monsieur.
9: Non, mais je sais bien que c'est pas vous qui avez décidé. Par contre, c'est vous qui décidez d'être systématiquement désagréable quand il y a des citoyens qui viennent au bureau de Mme Blouin.
8: Oui, mais c'est pas
9: systématiquement. Quand on se parque devant votre bureau, vous nous emmerdez parce qu'on est parqué trop près de votre bureau. Quand on rentre dans votre bureau pour vous dire des choses, vous nous emmerdez parce qu'on est trop nombreux pour vous dire des choses.
3: La table de concertation féministe demande une bonification du régime québécois d'assurance parentale. En fait, l'organisme propose la mise en place d'une prestation d'urgence pour le parent, souvent la femme, qui doit rester à la maison faute de trouver une place en garderie. En 2024, 760 places étaient occupées, alors que l'année d'avant, c'était 1027 enfants qui obtenaient ce service. L'accès aux places a diminué pendant que Québec a pourtant créé 214 nouvelles places. L'offre s'avère instable sur le territoire, témoigne Myriam Clément, qui est une mère de Saint-Alphonse.
10: Mon garçon va rentrer parce que sa sœur est à la garderie. Sa sœur qui a 4 ans et demi, ça va être sa sixième garderie depuis qu'elle a commencé. Donc elle a dû changer 6 fois de milieu parce que 3 milieux familiales ont fermé.
3: Marjorie Péric de l'organisme Ma place au travail se questionne sur le choix que fait le gouvernement dans le déploiement.
11: On manque d'éducatrices. C'est sûr que ça, c'est un problème en soi, qu'il faut également travailler en parallèle. On manque d'éducatrices qualifiées. C'est encore plus important pour la qualité de nos services de garde. Après, est-ce qu'on crée les places aux bons endroits? Est-ce qu'on crée les places qui répondent vraiment aux besoins?
3: La Sûreté du Québec a visiblement été appelée par le bureau de Catherine Blouin. Au départ du groupe de protestataires, un policier s'est présenté sur les lieux, alors que, outre l'argumentation en début de rencontre, tout s'est déroulé dans le calme.
2: À quelques jours du déclenchement des élections, Yves Bonnier-Vigier affirme être très actif sur le terrain.
3: L'ancien directeur de la santé publique et résident de Gaspé porte les couleurs de Québec solidaire dans Bonaventure cette fois-ci. Dans un entretien avec la presse hier, le candidat a présenté son plan de match pour la campagne. Il a réitéré les grandes orientations du parti. Sur le terrain, Yves Bonnier-Vigier affirme rencontrer beaucoup d'électeurs en se promenant dans des événements. Même s'il est de Gaspé, le candidat affirme qu'il est connu dans Bonaventure en raison de son travail qu'il a exécuté pendant la pandémie. Or, il se considère comme étant un semi-parachuté.
12: Un demi-parachuté, parce qu'en réalité, je vis plus à Gaspé. Moi, c'est ma résidence. Mais je travaille, mon travail depuis 2016, c'est sur l'ensemble de la région. Donc, j'ai travaillé autant ici dans Bonaventure que dans Gaspé, qu'aux Îles-de-la-Madeleine. Puis là, ben c'est assez étonnant. Là, depuis que je me promène dans un magasin ou n'importe où, les gens m'arrêtent, puis ils me demandent si on a vu à TV, puis tout ça. Les gens me reconnaissent beaucoup, beaucoup, beaucoup.
3: Yves Bonnier-Vigier lancera officiellement sa campagne dimanche à Bonaventure.
2: Julie, merci beaucoup.
3: Je t'en prie, Rock.
2: À tantôt, oui. Les 8h moins 20 minutes.
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3: Et oui, c'est du soleil aujourd'hui, avec 25 degrés, humidex 29, dégagé ce soir, cette nuit, 11. Soleil demain, jeudi, un beau 22 degrés avec humidex 27, dégagé pour la nuit de jeudi avec 13. Un petit peu d'averse là, pour vendredi, pour l'instant, c'est ce qu'on prévoit chez Environnement Canada, avec 21 degrés. Et c'est déjà le retour du soleil pour samedi, 29 août, avec un maximum de 22. Et le soleil se lève de plus en plus tard, 5h34 ce matin. Le coucher va se faire à 19h18 et actuellement 14 degrés.

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0: 26 août 2026, bon début de journée, mesdames et messieurs, au microphone, Rock Harvey. L'élection partielle fédérale qui aura lieu lundi prochain dans Chicoutimi-le-Fjord, au Saguenay-Lac-Saint-Jean, s'annonce serré. Le verdict des électeurs pourrait bien refléter leurs préoccupations face au coût de la vie ainsi qu'à la guerre tarifaire. Selon les bloquistes et les conservateurs, l'anxiété causée par le président américain Donald Trump est moins centrale que durant l'élection générale de 2025. Les libéraux, bien au contraire, croient que l'incertitude économique face aux droits de douane fait résonner leur message. La région regorge de travailleurs des secteurs de la foresterie et de l'aluminium, notamment. Le premier ministre de la Colombie-Britannique, David Eby, encourage le premier ministre Mark Carney à envisager des mesures non tarifaires en réponse à la guerre commerciale avec les États-Unis. Il estime que la réponse d'Ottawa passe à côté d'éléments clés. Il a notamment cité la remise en question de l'achat prévu d'avions de combat auprès des États-Unis et l'expédition de charbon américain depuis un port de la Colombie-Britannique. Monsieur Eby a souligné qu'il est important que le gouvernement fédéral fasse preuve de leadership pour soutenir les secteurs touchés. Il a soutenu que les besoins des petites et moyennes entreprises sont urgents et immédiats. Alors que la rentrée scolaire débute cette semaine pour de nombreux enfants, des données de l'Institut national de santé publique du Québec montrent que la couverture vaccinale est restée stable. Après avoir observé une baisse de la vaccination chez les tout-petits durant la pandémie, on ne note pas de baisse additionnelle en 2023. Le Parti libéral du Québec a présenté hier deux mesures d'urgence afin de soutenir les entreprises frappées de plein fouet par les droits de douane américains. Il propose d'offrir un congé temporaire de cotisation au Fonds des services de santé et de convertir 25 % de l'aide destinée aux PME admissibles en aide directe non remboursable. Le chef libéral Charles Milliard indique que son approche est différente de celle de la première ministre Christine Fréchette.
1: Très rapidement, dans les premiers jours suivant l'élection d'un gouvernement du Parti libéral, on va présenter un programme, on va mettre en place en fait un programme qui représente plus de 1,6 milliard d'investissements potentiels qui sera pris à même la provision pour éventualité dans le cadre financier actuel du Québec qui est de 2 milliards de dollars.
0: L'ancien ministre des Finances et de l'Économie, Nicolas Marceau, sera candidat pour le Parti québécois dans la circonscription de Marie-Victorin à Longueuil. Il a profité de sa première conférence de presse pour critiquer l'approche du gouvernement fédéral dans ses mesures de représailles dollar pour dollar contre les États-Unis.
2: Il serait extrêmement surprenant, en fait, c'est totalement impossible, que l'approche qui permettrait donc de faire le mal maximum aux États-Unis puis le moins de mal ici, ce soit exactement les tarifs, les secteurs qui ont été choisis par les Américains pour nous écœurer. Honnêtement, je plains de doutes sur ce qui a été fait aujourd'hui.
0: Les 1900 ingénieurs du gouvernement du Québec ont voté dans une proportion de 91,6% en faveur de l'hypothèse de règlement qui leur avait été soumise en conciliation. Ils peuvent finalement renouveler leur convention collective qui est échue depuis plus de 3 ans. Le président du syndicat, Marc-André Martin, s'est dit satisfait compte tenu du contexte de la grève et de la très longue durée des négociations.
3: Aujourd'hui, on était face à un scénario où ce qu'on poursuivait plusieurs semaines de grève, où on empochait nos gains, puis on tient plus tard le reste des conflits. Honnêtement, les gens, lors de l'Assemblée, on ne saute pas de joie. C'est satisfaisant, en l'occurrence, dans le contexte actuel.
0: C'était les actualités de la presse canadienne. 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
0: Oui, c'est du soleil aujourd'hui, maximum de 25 degrés avec humidex 29. Dégagé ce soir, cette nuit, 11. Soleil demain, jeudi, ça devient alternant soleil-nuage en après-midi avec 22 degrés, humidex 27. Dégagé pour la nuit de jeudi avec 13. Des averses vendredi, 21 degrés et c'est déjà le retour du soleil pour samedi 29 août avec un beau maximum quand même confortable de 22 degrés. Le soleil s'est levé ce matin à 5h34, va se coucher à 19h18 et actuellement on a 15 degrés au thermomètre.
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0: Alors l'indice, il est bas ce matin, l'indice d'inflammabilité dans la baie des Chaleurs. En musique, souvenir de Madonna avec la Isla Bonita.

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5: Ben, grâce à leur hausse de salaire, on dit que la brochette de députés et de ministres qui vont quitter la politique cette année vont avoir droit à une indemnité de départ bonifiée qui peut atteindre 250 000 $, sans compter le régime de retraite que pourront toucher les vétérans. Une véritable Cadillac, si on veut, au cours des derniers mois. Il y a beaucoup d'élus qui ont annoncé leur départ. On peut penser à Geneviève Guilbeault, Sonia Lebel, Gabriel Nadeau-Dubois ou Manon Massé. Et sans oublier François Legault. Et il y a fort à parier que d'autres parlementaires mordront la poussière aux élections et perdront leur siège. Et quitter la politique de son plein gré ou non, ça donne droit à une allocation de transition équivalent à un minimum de 4 mois de salaire pour les élus les moins expérimentés et jusqu'à 1 an de salaire pour les vieux routiers. Par exemple, un ministre sortant aurait droit à une prime oscillant entre 83 000 et 250 000 $, c'est selon le nombre d'années de service, et tout ce beau monde va bénéficier d'une indemnité qui, à l'instant de leur rémunération, a bondi de 44 % depuis le dernier scrutin. Et ceux qui ont atteint l'âge de 60 ans pourront aussi se prévaloir du régime de retraite des députés de l'Assemblée nationale, moins connu, mais non moins généreux. Il permet d'accumuler un crédit de rente de 4 % du salaire chaque année payable dès 60 ans, et ce, sans pénalité. Donc, en clair, un député qui a 25 ans de service ou plus, comme c'est le cas de l'ex-premier ministre François Legault, pourrait recevoir une rente équivalente à près de 100 % de son salaire. Un régime que Riel Michaud-Baudry, qui est chercheur à l'Observatoire de la retraite, n'hésite pas à qualifier de Cadillac. C'est un régime à prestations déterminées qui offre une rente jusqu'au décès, donc qui accompagne la personne jusqu'à sa mort, explique l'expert. C'est une rente qui est garantie. 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

0: conditions de travail des juges sont généreuses pour limiter les risques de conflits d'intérêts, Riel Michaud-Baudry croit qu'il est important que celles des élus québécois soient aussi intéressantes. Et compte tenu que ce sont des postes de décision qui sont hyper importants, les députés, c'est important que les rémunérations soient bonnes afin qu'ils ne soient pas tentés, on donne l'exemple, par des pots de vin. Alors, l'allocation qui est égale à deux fois le traitement mensuel du député pour chaque année complète pendant laquelle il a été membre de l'Assemblée, l'allocation qui ne peut être inférieure à quatre fois le traitement mensuel ni supérieure à 12 fois ce traitement. Par exemple, un député qui a siégé une seule année complète aura au minimum une allocation de 4 mois. Alors, le montant total des allocations de transition qui est versé aux députés après les élections de 2018, on était à 7,8 millions et après les élections de 2022, on est à 5,1 millions. Et la source, ça nous vient de l'Assemblée nationale. Alors voilà, c'est sûr que si on compare ça aux athlètes de haut niveau qui jouent dans soit la Ligue nationale de hockey, mais même là, c'est pas les salaires les plus élevés. On parle de basketball, le football, où il y a des 40 millions par année. Il y a même des fois plus que ça. Alors, on peut discuter là-dessus bien longtemps, mais si on veut en attirer des bons politiciens, moi, je pense que oui, il faut les payer. Et par rapport à d'autres domaines, ben ils sont des fois, je me dis, ils sont sous-payés. 8h18. Mais là, je parle pas de la compétence ou de l'incompétence. Il y en a qui devraient être pas payés pantoute, puis il y en a d'autres ben, qui devraient peut-être avoir plus. Alors voilà, 8h18.
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2: Oui, bonjour Julie.
3: Bonjour Roch.
2: Pierre-Luc Bugeaud l'emporte avec 64,43% des votes.
3: Devant une salle pleine à craquer, au centre sportif de Bonaventure, Pierre-Luc Bugeaud s'est imposé comme candidat à la prochaine élection provinciale pour le Parti québécois dans la circonscription de Bonaventure avec près du 2/3 des voix. Les trois candidats ont présenté un discours à leur couleur. Nancy Englehart pour le côté près des gens, Sébastien Pagé pour une économie forte et Pierre-Luc Bugeaud pour les services publics. Pascal Bérubé, le député de Matapédia, et Mégane Perry-Mélançon ont réchauffé la foule pendant le décompte des votes, répondant à des questions du public sur l'abandon notamment de l'espace bleu à Percé, sur la mine de Pozzolane et le retour du train. Ces trois sujets qui seront discutés ad nauseam pendant la campagne, promet la candidate péquiste dans Gaspé. L'expérience du terrain et la connaissance des dossiers régionaux ont, semble-t-il, permis à Pierre-Luc Bugeaud de l'emporter.
4: Je suis content. Est-ce que je suis surpris? Pas vraiment, parce que je travaille sur le terrain depuis près de 3 mois. Et au niveau des appuis, c'était vraiment très, très important. Donc, oui, j'avais des craintes, comme toute élection, de ne pas être élu. Mais dans les faits, j'ai été élu. Il y a beaucoup de travail qui a été fait, puis ça a été récompensé.
3: Or, parmi ses priorités, Pierre-Luc Bugeaud réitère l'importance des services publics ainsi que celui de la santé, de l'éducation et de l'économie.
4: Priorité, c'est vraiment santé, éducation et au niveau de l'économie, puis c'est d'un commun égal. Mais sinon, au niveau travail prioritaire, ce sera au niveau des services publics, de venir établir la priorité numéro un au niveau des services publics. C'est quoi l'enjeu prioritaire pour les citoyens de Bonaventure?
3: Au sortir de la soirée, les deux candidats n'ont pas caché leur déception.
5: C'est sûr, ben, y a toujours une petite déception, on se le cachera pas, mais je suis contente. On était trois bons candidats. C'est sûr qu'on veut toujours gagner, mais le Parti québécois est très bien entouré avec Pierre-Luc Bugeaud.
6: On ne peut être que déçu de perdre. Je pense que c'est normal. Ce serait pas très humain de dire le contraire, puis pas très honnête. Par contre, moi, je suis 100% souverainiste. Donc, je vais supporter peu importe qui aurait été là. Puis je vais être derrière Pierre-Luc, je vais être derrière le Parti québécois.
3: Les élections devraient être déclenchées le 29 août pour 36 jours de course, tel qu'indiqué sur le site d'Élections Québec.
2: Et toujours par rapport aux élections, Julie, le Parti conservateur du Québec qui présente un candidat dans Bonaventure.
3: Sur son site Internet, la formation politique indique qu'il s'agit de Dominique Côté. Le candidat est diplômé de l'École nationale d'aérotechnique en maintenance d'aéronefs. Sa formation, dans un domaine où la rigueur, la sécurité et le souci du travail, dit le parti, sont essentiels, lui a permis de développer une approche méthodique, pragmatique et axée sur les résultats qu'il souhaite aujourd'hui mettre au service de sa communauté. Le candidat souhaite représenter les citoyens de Bonaventure avec proximité, écoute et déterminée, ajoute la formation politique. Le parti qui soutient qu'il défend des solutions concrètes pour redonner du pouvoir d'achat aux familles, faciliter l'accès à la propriété et réduire la lourdeur administrative, je devrais dire. Le nom et le texte de présentation sont publiés sans photo d'accompagnement pour le moment, ni renseignement non plus sur le lieu de résidence du candidat ou encore sa ville d'origine.
2: Les produits de la mer s'invitent dans la guerre commerciale entre le Canada et les États-Unis.
3: Ces marchandises étaient auparavant protégées par l'accord de libre-échange qui lie les deux pays et le Mexique. Dans sa réponse à la nouvelle escalade tarifaire, Ottawa compte imposer des droits de douane sur le homard, le crabe et des poissons américains à compter du 8 septembre. Bon an, mal an, le Canada importe pour environ 1 milliard de dollars américains de produits de la mer qui sont en provenance des États-Unis. Les produits de la mer font partie d'une liste exhaustive d'articles importés des États-Unis qui vont être visés par des contre-tarifs canadiens qui vont varier entre 15 et 50 ce qui équivaut à 27,6 milliards de dollars en marchandises. De l'autre côté de la frontière, les pêcheries sont exclues des biens soumis à des surtaxes.
2: On parle de la Chambre de commerce de la baie des Chaleurs qui veut mesurer l'impact de la guerre tarifaire sur les gens d'affaires de la région.
3: Valentine Palma, la directrice, est stupéfaite de voir la tournure que prennent les relations avec les États-Unis, qui ont toujours été un allié. Elle affirme qu'il est parfois difficile d'analyser toutes les informations qui circulent, mais croit qu'il est intéressant de voir le Canada se tenir debout. La directrice souhaite consulter ses membres pour bien comprendre leurs préoccupations actuelles.
7: Moi, je pense que ce qui est important, puis c'est notamment ce qu'on compte faire avec la Chambre, c'est se mobiliser pour prendre le pouls de nos membres, puis voir comment réagir pour les aider avant même de prendre une décision, notamment de contre-tarif. Je pense qu'il est important de parler avec nos PME, puis de voir est-ce que c'est les bonnes décisions à prendre.
3: Évidemment, les impacts sont à prévoir dans certaines petites et moyennes entreprises de la Gaspésie.
7: Un peu dans l'agroalimentaire peut-être, puis tout ce qui touche un peu plus au niveau électrique, des composantes électriques, peut-être que nous, les électriciens ici auront un peu plus de problématiques dans ce coin-ci. Le bois, j'ai l'impression qu'ils sont toujours dans ces problématiques-là, ça ne changera pas, mais exemple, je pense à Solution Infomédia aussi qui pense qu'il risque d'avoir un peu plus de difficultés à s'approvisionner.
3: Valentine Palma espère que les deux paliers de gouvernement vont répondre présents pour aider les entreprises à traverser cette période trouble.
2: Et c'est une dizaine de parents et des enfants qui sont débarqués sans invitation au bureau de la députée ministre Catherine Blouin hier matin à Carleton.
3: Devant la presse régionale qui a eu peine à se faire admettre à l'intérieur des bureaux, ils ont réclamé l'ajout de mesures gouvernementales pour faciliter l'accès à une place en garderie. En simultané, la même démarche avait lieu à Gaspé au bureau de Stéphane Sainte-Croix, le député de la coalition Avenir Québec aussi. Catherine Blouin est en l'occurrence ministre de la Famille depuis avril. Le petit groupe mené à Carleton par la table de concertation féministe a dû protester auprès de l'employé à l'accueil pour se faire entendre 15 minutes des journalistes.
8: Non, c'est pas moi qui ai décidé ça, monsieur.
9: Non, mais je sais bien que c'est pas vous qui avez décidé. Par contre, c'est vous qui décidez d'être systématiquement désagréable quand il y a des citoyens qui viennent au bureau de Mme Blouin.
8: Oui, mais c'est pas
9: systématiquement. Quand on se parque devant votre bureau, vous nous emmerdez parce qu'on est parqué trop près de votre bureau. Quand on rentre dans votre bureau pour vous dire des choses, vous nous emmerdez parce qu'on est trop nombreux pour vous dire des choses.
3: La table de concertation féministe a demandé une bonification du régime québécois d'assurance parentale. L'organisme propose l'instauration d'une prestation d'urgence pour le parent, qui est souvent la femme qui doit rester à la maison faute de place pour l'enfant. En 2024, 760 places en garderie étaient occupées, alors que l'année d'avant, c'était 1027. L'accès aux garderies a diminué pendant que Québec a pourtant créé 214 nouvelles places. L'offre s'avère instable sur le territoire, témoigne Myriam Clément, qui est une mère de Saint-Alphonse.
10: Mon garçon va rentrer parce que sa sœur est à la garderie. Sa sœur qui a 4 ans et demi, ça va être sa sixième garderie depuis qu'elle a commencé. Donc elle a dû changer 6 fois de milieu parce que 3 milieux familiales ont fermé.
3: Marjorie Péric de l'organisme Ma Place au Travail se questionne sur le choix que fait le gouvernement dans le déploiement des places en garderie.
11: On manque d'éducatrices. C'est sûr que ça, c'est un problème en soi, qu'il faut également travailler en parallèle. On manque d'éducatrices qualifiées. C'est encore plus important pour la qualité de nos services de garde. Après, est-ce qu'on crée les places aux bons endroits? Est-ce qu'on crée les places qui répondent vraiment aux besoins?
3: La Sûreté du Québec a visiblement été avisée de la situation au départ du groupe de protestataires. Un policier s'est présenté sur les lieux. Alors, qu'outre l'argumentation, en début de rencontre, tout s'est déroulé dans le calme.
2: Julie, merci beaucoup.
3: Je t'en prie, Rock.
2: Je te souhaite un beau mercredi.
3: À toi aussi, à demain.
2: On se dit à demain. Il est 8h39.
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6: Alors voilà les amis, il est déjà 9h moins 10 minutes puis on a du beau soleil, ça devrait être comme ça là une bonne partie de la journée, c'est ce qu'on prévoit toute la journée pour la baie des Chaleurs, soleil un maximum de 25 avec humidex 29. Une belle journée encore chaude et humide. Dégagée ce soir, cette nuit avec 11. Les nuits quand même qui sont confortables. Soleil demain aussi, mais ça devient alternant soleil-nuage seulement en après-midi. Demain, un beau 22 avec humidex 27. Dégagé pour la nuit de jeudi 13. Vendredi 28 août, des averses maximum de 21. Et déjà le retour du soleil là, pour samedi. Alors, ça augure bien. 22 degrés pour samedi. Le soleil s'est levé à 5h34. Va se coucher à 19h18 pour ce qui est des normales saisonnières. Maximum 21, minimum 10. Ça a-tu bougé un petit peu depuis ce matin au niveau du thermomètre? On est rendu à 16 degrés au moment où on se parle. Et en ce 26 août, j'ai des anniversaires à souhaiter ce matin. C'est l'anniversaire de Diane Tardif. C'est du club des 50 ans et plus de Saint-Omer. Jean Guénette de chez Gaspa Vidéo qu'on salue. Ensuite, Danick Audette aussi, qu'on peut voir chez Métro à Carleton. Et Michel Rivière, l'ami Michel Rivière de chez Kia New Richmond. Alors, bonne fête à vous tous, à vous toutes, en ce 26 août 2026. Hey, j'allais dire 2018, c'est fou, hein? On se calme le pompon. Je vous souhaite une excellente journée à 10h. C'est Pénélope Garon qui sera avec vous et Louis-Philippe Morin à compter de 15h pour l'émission La Dernière Période. Portez-vous bien. Je vous retrouve demain matin. Bonne journée.

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1: 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Joignez l'équipe Subway Gaspésie. Nous recrutons continuellement, recherchons des gens ayant un bagage en restauration rapide. Nous offrons un horaire flexible, poste temps plein, permanent et salaire selon le poste occupé. Pour un poste de gestion, considérez que vous aurez un restaurant sous votre supervision. Vous devez être une personne dynamique et à l'aise dans les tâches de restauration. Un très grand sens du devoir et une grande capacité en communication seront pris en considération. Pour les postes polyvalents, soit à plusieurs restaurants selon les horaires où les dépenses sont défrayées, les candidats doivent posséder une voiture, aimer se déplacer pour le travail, aucune difficulté d'adaptation, facilité à communiquer. Pour postuler, rejoindre Myriam Couture par téléphone au 418-616-2294 ou par courriel à gestion.couture@commercialhotmail.com.
2: Le groupement forestier coopératif Baie des Chaleurs est à la recherche d'un ou d'une adjointe administrative aux opérations. Profil recherché, DEC ou DEP en secrétariat, administration, comptabilité ou domaine connexe. Minimum de 4 ans d'expérience en soutien administratif. Toute combinaison de formation et d'expérience pertinente sera considérée. Une maîtrise de l'anglais sera un atout, ainsi qu'une grande autonomie et sens de l'initiative, un excellent sens de l'organisation et de la priorisation, ainsi qu'une rigueur et un souci du détail. 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Transport collectif 100% aux frais de l'employeur. Les personnes intéressées sont invitées à faire parvenir leur curriculum vitae au plus tard le 11 septembre à Pierre-Luc Desjardins, ingénieur forestier et directeur général, au courriel recrutement@commercialgfcbc.ca.
3: La Ville de Carleton-sur-Mer cherche toujours une coordonnatrice ou un coordonnateur des loisirs, du sport et du plein air. Un poste cadre intermédiaire permanent à temps plein qui nécessite polyvalence entre gens et une grande capacité organisationnelle. Une opportunité professionnelle à ne pas manquer avec des conditions avantageuses. Faites parvenir votre candidature à l'attention de Marie-Ève Maltais, consultante RH, par courriel à info@commercialrh2o.ca.
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2: Une vente de garage aura lieu tous les jours de l'été à partir du 28 juillet au 288 route Miguacha Est. Vous y retrouverez des articles variés comme un porte-bagages pour voitures, des outils, des électroménagers, des vêtements et encore plus.
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Bonjour tout le monde, comment allez-vous aujourd'hui en ce mercredi 26 août 10h? Quelle belle journée aujourd'hui sur la baie des Chaleurs. Beau soleil depuis tôt ce matin et ça réchauffe assez rapidement et c'est ce qu'on prévoit. C'est la bonne nouvelle pour toute la journée, plein soleil, maximum 25 avec un humidex encore aujourd'hui, ressenti 29 pour la journée. Les nuits sont assez fraîche, disons-le, minimum de 11, mais la baie des Chaleurs, elle est magnifique. Si vous avez la chance d'être en vacances chez nous ou même chez vous, si vous êtes de Carleton et que vous êtes en vacances ou ailleurs dans la baie des Chaleurs, profitez-en pour aller vous baigner. On est dans les derniers milles et elle est très, très bonne. Demain, encore du soleil, peut-être un peu de nuages en après-midi avec un maximum 22. Toujours cet humidex à 27 pour demain. Et vendredi, fin de cette séquence de beau temps, on prévoit des averses avec un maximum de 21, mais le soleil qui sera de retour dès samedi, 18 degrés en ce moment sur la baie des Chaleurs. C'est très confortable. Aujourd'hui, à l'émission, dans quelques minutes, dans une quinzaine de minutes, je vais recevoir Pierre-Luc Bugeaud qui a remporté hier soir l'investiture péquiste dans Bonaventure devant Nancy Engelhardt et Sébastien Pagé. Écrasante majorité pour M. Bugeaud, près de 65 % des votes. Il sera avec nous. Est-ce que cette course à trois, qui est assez rare pour une investiture en région, laissera des cicatrices ou est-ce que les membres sont unis derrière leur candidat? On lui parle à 10h15. Bienvenue à Ici l'Horizon.

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0: 10h14, presque 15 minutes, on écoutait Shigawa qui est à place au soleil. Investiture remportée hier soir par Pierre-Luc Bugeaud, un des trois candidats qui était en liste pour devenir le candidat du Parti québécois pour ces élections provinciales qui vont se lancer sous peu. Là. Est-ce que ce sera demain, après-demain? Est-ce que ce sera le 29? Bref, ça reste à voir. Pierre-Luc Bugeaud qui a remporté avec près de 65 % des votes, victoire éclatante. Il est avec nous. Monsieur Bugeaud, bonjour.
1: Bonjour.
0: Bonjour et félicitations pour cette victoire.
1: Merci.
0: Vous aviez réussi à mobiliser, je pense, pas mal de membres du Parti québécois. Semble-t-il, de ce qu'on a vu des images et des journalistes qui étaient sur place, la salle était pleine.
1: Oui, on parle d'environ 200 membres qui se sont déplacés en plein mardi soir.
0: Oui.
1: Donc, c'est très, très intéressant. Ça démontre la mobilisation des membres du comté de Bonaventure. Puis ça, c'est vraiment important là pour l'élection à venir.
0: Une investiture à trois, c'est pas banal. Ça arrive pas si souvent que ça, en région notamment. Avez-vous l'impression que ça va laisser des traces, des cicatrices? Ou est-ce que vous sentez qu'il y a un appel des deux autres candidats, Nancy Engelhardt, Sébastien Pagé, de se rallier à vous?
1: J'ai l'impression que les deux autres se rallieront. D'ailleurs, je les ai invités là, à faire partie, à graviter autour de l'équipe. On attend des nouvelles de leur part, mais hier, on a vu des publications de ces deux candidats-là qui acceptaient la décision des membres et que sainement, là, leur but, c'est que le Parti québécois rayonne et l'emporte le 5 octobre prochain.
0: Il y a eu dans cette avant cette investiture, on avait une date. Finalement, ça n'a pas été une date. On a refusé un bulletin de Sébastien Pagé. Finalement, on l'a pas refusé. Il semblait avoir du cafouillage ou un manque d'organisation. L'investiture qui se fait vraiment à la dernière minute, à quelques jours du lancement des élections. Avez-vous confiance en l'exécutif de Bonaventure pour vous appuyer au cours de cette campagne?
1: Bien sûr, là, on a discuté hier soir, j'ai l'appui de l'exécutif de Bonaventure. D'ailleurs, il y a du travail qui se fait par l'exécutif là, très tôt ce matin pour coordonner là, la campagne qui commencera dans quelques heures, vraisemblablement.
0: Oui, parce qu'on a l'impression qu'il y avait une désorganisation, pas de votre côté, parce que vous, on vous voit quand même depuis plusieurs mois sur le terrain. J'ai l'impression que vous êtes à peu près de tout.

0: Premières informations. Là, on va rentrer dans le contenu parce que vous êtes le candidat, donc vous vous lancez maintenant, pas un candidat à l'investiture, mais bien candidat pour remporter ces élections-là. La guerre commerciale avec les États-Unis, ça a des répercussions et on sent une fébrilité, peut-être un stress dans certaines industries. En quoi est-ce que ça va changer votre plan de match, le discours que vous allez tenir sur le terrain?
1: Le discours sur le terrain, là, je le rappelle, puis j'en parle beaucoup là au niveau des taxes depuis le début de ma campagne à l'investiture, notamment dans la région, tout ce qui est l'industrie du bois d'œuvre qui est vraiment mise à mal. Donc, il y aura des regards, des choses, des discussions avec le Parti national pour discuter de qu'est-ce qu'on peut faire, qu'est-ce qu'on peut s'engager là pour le comté de Bonaventure en lien avec les industries de production là, qui sont mises à mal par les politiques de Trump.
0: De Trump, oui, les tarifs, les contre-tarifs. Je voyais Gino Cyr, le maire de Grande-Rivière, et qui est impliqué aussi dans Jim Export, craindre qu'éventuellement, dans sa manche, que M. Trump impose des tarifs au milieu des pêches. Comment vous réagissez-vous à ça?
1: Ça n'a pas été annoncé, donc on spéculera pas pour le moment, mais on va se préparer pour tout éventuel tarif qui serait rajouté pour pouvoir tenter de s'ajuster le plus rapidement possible.
0: Vous avez vu, sans aucun doute, le dernier sondage léger qui démontre que le Parti québécois est toujours bien en selle, toujours le plus populaire chez les francophones, en tête dans les sondages à 30%, mais que la CAQ commence à prendre du terrain, à gagner 3 points. Si j'écoute les différents analystes qui disent, bon, c'est certain que Mme Fréchette a beaucoup de visibilité en tant que première ministre. Ces annonces qui ont été faites conjointement avec M. Carney sont bien reçues au Québec. Est-ce que vous avez l'impression que vous alliez devoir regarder dans votre rétroviseur Mme Blouin, qui, elle, se représente pour la CAQ?
1: Écoutez, je pense qu'on va rappeler le bilan catastrophique de la CAQ, rappeler l'inaction pour les régions. Donc, c'est oui, effectivement, ça sera peut-être un adversaire de taille, mais nous serons sur le terrain pour rappeler qu'est-ce qui ne fonctionne pas depuis les 8 dernières années.
0: Oui, plus précisément, quand vous dites le bilan catastrophique de la CAQ, sur quoi allez-vous? Qu'est-ce que vous voulez cibler? Qu'est-ce que vous voulez dire aux gens d'ici par rapport à ça?
1: Bien, beaucoup de dépenses de fonds publics dans des scandales, que ce soit Norvaux, Saclic. Perte d'efficacité au niveau des services publics, malgré le fait que la dette du Québec a été augmentée de façon considérable, notamment en santé. Mais on voyait justement les études là, par rapport au temps d'attente dans les urgences qui s'est aggravé dans les dernières années. Donc oui, là, il y a beaucoup d'éléments là que malgré les investissements, les choses se sont dégradées.
0: Vous avez beaucoup parlé pendant votre campagne à l'investiture des services publics, notamment de tout ce qui se passe en santé. Vous venez de ce milieu-là. Avez-vous l'impression que c'est de ça que les gens veulent entendre en Gaspésie, dans la baie des Chaleurs, plus que le coût de la vie ou toutes la question de l'économie, le prix, l'accès à la propriété? Est-ce que vous pensez que c'est toujours les services publics qui sont au cœur des préoccupations des Québécois ou des Gaspésiens, devrais-je dire?
1: Oui, la santé est très très préoccupante pour les Gaspésiens, oui. L'éducation aussi. Mais vous avez totalement raison, là, le coût de la vie est très inquiétant pour plusieurs. L'accès à la propriété aussi. Je dirais que on peut pas, dans le contexte actuel, il y a tellement de choses qui vont mal qu'on peut pas avoir nécessairement uniquement une priorité numéro un. Il y a plusieurs priorités qui sont d'un commun égal.
0: À quel moment est-ce que le Parti québécois va vraiment déposer sa plateforme, ses priorités, que ce soit clair, qu'est-ce qu'on veut offrir si vous prenez le pouvoir le 5 octobre prochain?
1: Écoutez, j'arrive ce matin dans la nouvelle fonction de candidat. Je n'ai pas eu encore toutes mes rencontres avec le parti. Ça va débouler dans les prochaines heures. Donc, je pourrai vous informer éventuellement de qu'est-ce qu'il y en est.
0: Pierre-Luc Bugeaud, candidat du Parti québécois pour cette élection provinciale qui s'entame, là, on disait peut-être demain, peut-être

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0: Mathieu Lefebvre. Bulletin Info Express.
1: Bonne journée à tous et à toutes. Deux femmes ont perdu la vie dans un accident de la route hier à Saint-Anne-des-Monts. Vers 17h30, les services d'urgence ont été appelés à se rendre sur le boulevard Sainte-Anne-Ouest à Saint-Anne-des-Monts pour une collision impliquant trois véhicules. Pierre-Luc Bugeaud l'emporte avec 64,4% des votes devant une salle pleine à craquer au Centre sportif de Bonaventure. Pierre-Luc Bugeaud s'est imposé comme candidat à la prochaine élection provinciale pour le Parti québécois dans la circonscription de Bonaventure avec près du 2/3 des voix. Les trois candidats ont présenté un discours à leur couleur, Nancy Anglehart pour le côté près des gens, Sébastien Pagé pour une économie forte et Pierre-Luc Bugeaud pour les services publics. Et le Parti conservateur du Québec présente un candidat dans Bonaventure. Sur son site Internet, la formation politique indique qu'il s'agit de Dominique Côté. Ben voilà, le bulletin complet vous sera présenté à 11h30.
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Mary Jane, Gérald Palma, à 10h48 minutes. Vous savez, au sud de la frontière, on s'inquiète pas trop du Canada. On n'y pense pas trop. On est là, on est un bon voisin. Il y a des transactions économiques qui se font, mais les Américains, les élus, on fait pas les manchettes trop souvent. Mais semble-t-il que le dernier coup, ce qui vient de se passer, la fin des négociations, quand M. Carney a dit à son équipe de négociateurs, vous rentrez à Ottawa, là, ça a peut-être réveillé tous ceux qui, d'emblée, peut-être n'aimaient pas Donald Trump, ou peut-être que jusqu'à présent, l'aimaient, puis qui se disent, OK, là, ça marche pas. Peut-être que M. Trump s'est tiré lui-même dans le pied avec ses négociations qu'il n'a pas réussi à aboutir avec le Canada. Vendredi, l'entrée en vigueur des nouveaux droits de douane américains de 50% sur les exportations canadiennes qui valent quelque 28 milliards de dollars. En fait, la fin des négociations, ça a été vendredi. Ils sont entrés en vigueur samedi. Ensuite, le Canada qui a riposté dollar pour dollar. Vous nous imposez 50% sur ces produits. Nous allons également vous imposer de tels droits de douane. Ça fait les manchettes des grands quotidiens. Pourquoi? Parce que ça a un impact sur les familles américaines. D'abord, il y a eu plusieurs analystes des grands réseaux américains qui en ont parlé. Aussi, un analyste principal en sécurité mondiale au quotidien Washington Post qui en a parlé à CNN lundi soir. Il dit ce que fait Trump, c'est instaurer un système d'extorsion commerciale à l'échelle mondiale. Les droits de douane ne visent aucun résultat particulier. Donc, c'est des mots qui pèse fort, des mots durs. Le Wall Street Journal, qui est le quotidien le plus influent auprès des investisseurs, a dénoncé la guerre commerciale la plus stupide contre le Canada menée par le président. Donc, vous voyez que quand vos grands quotidiens commencent à faire les manchettes avec le Canada, c'est qu'il y a un problème. On parle d'hostilité sans précédent de Donald Trump et des membres de son administration. C'est dénoncé par de plus en plus d'élus et c'est surveillé par de plus en plus d'élus à l'international. Non seulement les élus au Canada et aux États-Unis, mais vraiment un petit peu partout. Aux États-Unis, les sénateurs, non seulement démocrates, mais même républicains, des membres de la Chambre des représentants, des gouverneurs des États aussi commencent à se lever et à poser des sérieuses questions. Il a critiqué Donald Trump alors que les élections de mi-mandat s'en viennent en novembre. Il y a les gouverneurs, bien sûr, des États limitrophes avec le Canada. On parle du Maine, New York, le Michigan, le Wisconsin, entre autres, qui montent aux barricades pour dénoncer cette guerre commerciale qu'eux aussi considèrent comme étant futile contre le Canada parce que ça va faire augmenter le coût de la vie pour les Américains, notamment ceux qui sont proches du Canada où les frontières sont vraiment très, très proches les uns des autres et où les marchandises et les services aussi, les gens du Maine qui réclament, qui demandent aux Canadiens, aux Québécois notamment, de revenir passer leurs vacances chez eux. Eux souffrent de cette guerre commerciale de façon très, très directe. Donc, ça semble être... On se demandait depuis l'arrivée de Donald Trump à la tête des États-Unis, à quel moment les Américains vont se réveiller. Ben là, il semble qu'ils se soient réveillés. Tant chez les démocrates qui, déjà, contre Donald Trump, mais pas très, très vocaux. Là, ça commence. Hillary Clinton qui a fait une sortie hier justement, qui dit « Le président préconise une politique américaine plus favorable à la Corée du Nord et à la Russie qu'au Canada. Vous plaisantez. » C'est ce qu'elle a écrit sur le réseau X hier parce que oui, alors que Donald Trump est à couteau tiré avec le Canada, il se vante d'avoir une
très bonnes relations avec le dictateur de la Corée du Nord, Kim Jong-un. Il annonce qu'il a l'intention de le rencontrer à nouveau d'ici la fin de l'année. Et il a publié des photos avec lui en sa compagnie sur le réseau Truth Social. Donc, il jette de l'huile sur le feu. Les tensions sont vives au niveau du Canada, mais ce qu'on s'en compte, c'est de plus en plus chez lui. Il ne fait plus l'unanimité, M. Trump.

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11h ce mercredi 26 août. On entame cette deuxième heure d'ici l'horizon. Pénélope Garon au microphone. J'espère que vous allez toujours bien en cette magnifique journée sur la baie des Chaleurs. On a pris 1 degré depuis le début de l'émission. Il fait 20 degrés en ce moment sur la baie des Chaleurs, mais on devrait atteindre 25 au cours de la journée. Et avec cet humidex toujours présent depuis quelques jours, un ressenti de 29 prévu pour la journée. La mer est bonne. C'est le temps d'en profiter. On est sur les derniers milles de l'été, n'est-ce pas, depuis quelques jours. Les informations de la presse canadienne, ça s'en vient dans quelques instants. Et j'aurai pour vous un bulletin météo complet d'Environnement Canada. Vos informations régionales, ça s'en vient sur le coup de 11h30, suivi des sports. Et dans l'actualité, écoutez, entre l'échec des négociations commerciales, la riposte du Canada, les élections provinciales qui s'en viennent à grands pas, on ne manque pas de sujets de discussion. Ça s'en vient tout ça au cours de cette deuxième heure. Bienvenue à Ici l'Horizon.

0: Voici maintenant vos informations de la presse canadienne. Tout d'abord, Meta conclut un accord à l'amiable afin de mettre un terme à un procès historique portant sur la dépendance des adolescents aux réseaux sociaux. L'entreprise californienne accepte de verser 17 milliards de dollars américains et de mettre en place des mesures de protection pour les mineurs sur Facebook et Instagram. Dans cette affaire, des dizaines d'États reprochaient à Meta d'avoir conçu délibérément des fonctionnalités rendant les enfants dépendants à ces plateformes. Il plaidait également que Meta avait enfreint les lois fédérales en collectant systématiquement des données sur des enfants de moins de 13 ans sans le consentement de leurs parents. Chez nous, à quelques heures du déclenchement de la campagne électorale québécoise, les annonces de candidatures se poursuivent. On apprend ce matin que l'ex-élu Nicolas Girard tentera un retour en politique avec le Parti québécois et qu'il sera candidat dans Repentigny. De son côté, la Coalition Avenir Québec doit confirmer aujourd'hui que l'autrice et chroniqueuse Geneviève Peterson sera sa candidate dans l'Assomption. Et selon toute vraisemblance, le coup d'envoi de la campagne sera officiellement donné demain. Un gouvernement conservateur à Québec dirigé par Éric Duhaime réduirait l'impôt des entreprises de 59 % dans un premier mandat. En pleine guerre tarifaire avec les États-Unis, M. Duhaime propose de réduire graduellement le taux d'impôt sur le revenu des sociétés pour les faire passer de 11,5 à 4,7. Selon le Parti conservateur, cette baisse de 59 % devrait alléger le fardeau fiscal des entreprises de 23 milliards de dollars. Deux employés d'Air Canada ont été arrêtés par la Gendarmerie royale du Canada en lien avec du trafic de cocaïne et de cannabis à partir de l'aéroport Montréal-Trudeau. Les deux suspects auraient participé à un complot visant à introduire et à déplacer des bagages afin de faciliter l'importation de cocaïne et l'exportation de cannabis. L'enquête avait été ouverte en mai dernier après l'interception de plus de 60 kilos de cocaïne dans des sacs à dos provenant d'un vol de Punta Cana en République dominicaine. La GRC précise que 56 kilos de cannabis ont aussi été saisis pendant l'enquête. Et puis en terminant à l'international, des drones ukrainiens à longue portée ont frappé pour la deuxième fois en un peu plus d'un mois un entrepôt appartenant au plus grand détaillant en ligne de la Russie. Selon les autorités locales, l'entrepôt de Wildberries, qui est situé au sud-est de Moscou, a été entièrement détruit par un incendie. Les forces ukrainiennes avaient déjà frappé cet entrepôt le 18 juillet, tuant 7 personnes. L'Ukraine affirme que les marchandises vendues par cette entreprise comprennent du matériel et des composants techniques utilisées par l'armée russe. Voilà, c'était les informations de la presse nationale, de la presse canadienne.
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0: Météo pour aujourd'hui, c'est pas compliqué, c'est du soleil, plein de soleil, maximum de 25, un humidex qui ferait en sorte que le ressenti serait plus autour de 29 degrés, minimum de 11 au cours de la soirée et de la nuit. Demain, plein soleil, peut-être un peu de nuages en après-midi, maximum 22, 27 avec le facteur humidex. Vendredi, des averses, donc fin à cette longue série de belles journées ensoleillées avec un maximum de 21. Il fait 20 degrés actuellement. 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

Louis-Éric Savoie qui quitte la course à la veille du déclenchement des élections. Imaginez pour le parti, là, notamment, pour tous ceux qui ont été bénévoles, qui ont probablement mis des pancartes ou qui ont fait du porte-à-porte avec lui. Mais là, les gens dans Avignon, le Métis, Matane, de Matapédia, bon, ils n'ont plus de candidat libéral. Et ça me fascine aussi toujours les raisons que l'on donne. Plusieurs libéraux qui se sont désistés, tout d'un coup, n'avaient plus l'énergie nécessaire pour faire une course. Mais il y a un mois ou deux mois, lorsque vous avez décidé de vous lancer dans une course, à une campagne électorale, vous n'avez pas pesé le pour et le contre. Vous n'êtes pas dit, ben là, ça va être intense pendant quelques mois, quelques semaines. Et puis, il y a la course, mais après ça, si vous êtes élu, vous savez. Si vous décidez de vous lancer en politique, je peux pas croire que vous n'êtes pas au courant de l'engagement, du temps que ça prend pour vous lancer dans la course. À moins que vous craignez, vous vous dites, de toute façon, je vais perdre. Mais si vous êtes sûr de perdre, alors pourquoi pas faire la campagne? En tout cas, bref, je comprends pas vraiment. Il y a toujours aussi, et ça aussi, ça me tente, les fameuses raisons familiales. Raisons familiales qu'on quitte. C'est quand même drôle parce que souvent, quand ça va très, très bien en politique, quand vous êtes en tête dans les sondages, on n'évoque pas vraiment sa famille. Et à quel point c'est pas facile pour sa famille, mais quand les sondages vont moins bien ou qu'on semble être le parti semble être en perte de vitesse, tout d'un coup les raisons familiales surgissent. Donc Monsieur Savoie écrit après avoir nourri avec passion une candidature pendant près d'un an, préparer des engagements sérieux pour nos municipalités et retirer celle-ci à l'aube de la campagne n'est pas une chose facile. Louis-Éric Savoie qui écrit ça sur ses réseaux sociaux, il dit que c'est une décision personnelle. Tiens donc, on l'a entendu celle-là aussi, et non celle du parti, qu'il remercie au passage pour son support et sa compréhension. Est-ce que le fait que M. Milliard, le chef du Parti libéral, on l'a vu dans les derniers sondages, ne réussit pas vraiment à attirer de plus en plus de gens, on ne l'a pas vu beaucoup, il souffre vraiment d'un déficit de notoriété, M. Milliard, est-ce que ça pèse dans la balance de ceux qui, à la base, voulaient se lancer pour le Parti libéral, peut-être en se disant, on a un nouveau chef, un homme jeune qui arrive d'une chambre de commerce. Il s'exprime bien, là, Monsieur Milliard. Il n'a pas l'air d'un fou du tout. L'air d'un homme intelligent. Alors peut-être les gens se sont dit, je veux me lancer avec lui. Je pense que le Parti libéral va pouvoir reprendre l'ascension au Québec, notamment chez les francophones. Ça ne s'avère pas. Alors ça doit pencher quand même un peu dans la balance. C'est un autre dur coup pour le parti. Les désistements qui ont frappé le PLQ depuis plusieurs semaines maintenant. Retrait de la députée Marie-Claude Nichols, l'avocat René Vérès dans Louis-Hébert. Ça, c'est un dur coup parce que c'est quelqu'un de très, très reconnu, très réputé, qui avait des chances dans Louis-Hébert à Québec. L'ancien policier de la Sûreté du Québec aussi, Laurier Michaud dans Côte-du-Sud. L'acteur Michel Savard dans Gouin et le maire de La Chute, Bernard Bigra Denis, qui lui a renoncé à la course dans Argenteuil. Donc, bonne chance aux gens du Parti libéral dans Avignon, la Métis, Matane, Matapédia, parce qu'une fois qu'une course est lancée, c'est encore plus dur de trouver des candidats.

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9: 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Voici maintenant le bulletin d'information régionale.
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11: Bonne journée à tous et à toutes. Deux femmes ont perdu la vie dans un accident de la route hier à Sainte-Anne-des-Monts. Vers 17h30, les services d'urgence ont été appelés à se rendre sur le boulevard Sainte-Anne-Ouest à Sainte-Anne-des-Monts pour une collision impliquant 3 véhicules. Selon les premières informations, un véhicule qui circulait en direction est aurait ralenti afin d'effectuer un virage à gauche vers une voie de desserte. Une camionnette qui la suivait n'aurait alors pu éviter une collision avec celui-ci. À la suite de l'impact, le véhicule aurait dévié de sa voie de circulation et aurait ensuite été percuté par une autre camionnette qui circulait en direction ouest. Les deux occupantes du véhicule et des septuagénaires de la région ont été transportés vers un centre hospitalier où leur décès a malheureusement été constaté. Pierre-Luc Bugeaud l'emporte avec 64,43% des votes devant une salle pleine à craquer au Centre sportif de Bonaventure. Pierre-Luc Bugeaud s'est imposé comme candidat à la prochaine élection provinciale pour le Parti québécois dans Bonaventure avec près du 2/3 des voix. Les trois candidats ont présenté un discours à leur couleur, Nancy Anglade pour le côté près des gens, Sébastien Pagé pour une économie forte et Pierre-Luc Bugeaud pour les services publics. L'expérience de terrain, les connaissances des dossiers ont, semble-t-il, permis à Pierre-Luc Bugeaud de l'emporter.
12: Je suis content. Est-ce que je suis surpris? Pas vraiment, parce que je travaille sur le terrain depuis près de 3 mois. Et au niveau des appuis, c'était vraiment très important. Donc, oui, j'avais des craintes, comme toute élection, de ne pas être élu. Mais dans les faits, j'ai été élu. Il y a beaucoup de travail qui a été fait, puis ça a été récompensé.
11: Et parmi ses priorités, Pierre-Luc Bugeaud réitère l'importance des services publics ainsi que celui de la santé, l'éducation et l'économie.
12: Priorité, c'est vraiment santé, éducation et au niveau de l'économie, puis c'est d'un commun égal. Mais sinon, au niveau travail prioritaire, ce sera au niveau des services publics, de venir établir la priorité numéro 1 au niveau des services publics. C'est quoi l'enjeu prioritaire pour les citoyens de Bonaventure?
11: Et les deux autres candidats n'ont pas caché leur déception.
13: C'est sûr, il y a toujours une petite déception, on se le cachera pas, mais je suis contente. On était trois bons candidats. C'est sûr qu'on veut toujours gagner, mais le Parti québécois est très bien entouré avec Pierre-Luc Bugeaud.
14: On ne peut être que déçu de perdre. Je pense que c'est normal. Ce serait pas très humain de dire le contraire, puis pas très honnête. Par contre, moi, je suis 100% souverainiste. Donc, je vais supporter peu importe qui aurait été là. Puis je vais être derrière Pierre-Luc, je vais être derrière le Parti québécois.
11: Les élections devraient être déclenchées le 29 août pour 36 jours de course, tel qu'indiqué sur le site d'Élections Québec. Et le Parti conservateur du Québec présente un candidat dans Bonaventure. Sur son site Internet, la formation politique indique qu'il s'agit de Dominique Côté, le candidat diplômé de l'École nationale d'aérotechnique en maintenance d'aéronef. Sa formation dans un domaine où la rigueur, la sécurité et le souci du travail bien fait sont essentiels lui a permis de développer une approche méthodique, pragmatique et axée sur les résultats qu'il souhaite aujourd'hui mettre au service de sa communauté. Le descriptif du candidat indique qu'il souhaite représenter les citoyens de Bonaventure avec proximité, écoute et détermination. Le parti soutient qu'il défend des solutions concrètes pour redonner du pouvoir d'achat aux familles, faciliter l'accès à la propriété, réduire la lourdeur administrative et améliorer l'accès aux soins de santé. Le nom et le texte de présentation sont publiés sans photo d'accompagnement ni renseignement sur le lieu de résidence ou ville d'origine. Les produits de la mer s'invitent dans la guerre commerciale entre le Canada et les États-Unis. Ces marchandises étaient auparavant protégées par l'accord de libre-échange qui lie les deux pays et le Mexique. Dans ses réponses à la nouvelle escalade tarifaire, Ottawa compte imposer des droits de douane sur l'homard, le crabe et des poissons américains à compter du 8 septembre. Bon an, mal an, le Canada importe pour environ 1 milliard de dollars américains de produits de la mer en provenance des États-Unis. En terminant, la directrice de la Chambre de commerce souhaite prendre le pouls de ses membres concernant la guerre tarifaire. Valentine Palmas se dit stupéfaite de voir la tournure que prennent les relations avec les États-Unis qui ont toujours été un allié dans le passé. Elle affirme qu'il est parfois difficile d'analyser toutes les informations qui circulent en ce moment. Elle croit qu'il est intéressant de voir le Canada se tenir debout, mais la directrice souhaite consulter ses membres afin de bien comprendre leurs préoccupations.
15: Moi, je pense que ce qui est important, puis c'est notamment ce qu'on compte faire avec la Chambre, c'est se mobiliser pour prendre le pouls de nos membres, puis voir comment réagir pour les aider avant même de prendre une décision, notamment de contre-tarif. Je pense qu'il est important de parler avec nos PME, puis de voir est-ce que c'est les bonnes décisions à prendre.
11: Et la liste des nouveaux produits qui seront touchés par de nouveaux tarifs de 50 % est extrêmement longue. Certaines PME de la Gaspésie seront touchées.
15: Un peu dans l'agroalimentaire peut-être, puis tout ce qui touche un peu plus au niveau électrique, des composantes électriques, peut-être que les électriciens ici auront un peu plus de problématiques dans ce coin-ci. Le bois, j'ai l'impression qu'ils sont, ils sont toujours dans ces problématiques-là, ça ne changera pas, mais exemple, je pense à Solution Infomédia aussi qui pense qu'il risque d'avoir un peu plus de difficultés à s'approvisionner.
11: Et Valentine Palma espère que les deux paliers de gouvernement répondront présents pour aider les entreprises à traverser cette période trouble. Ben voilà, c'est ce qui complète. On vous souhaite à tous et à toutes de passer une très belle journée.
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0: 11h47, c'est l'heure de parler sport et on commence avec le tennis. Alors qu'il y a de nombreux Canadiens qui sont en action aujourd'hui en qualification dans les tableaux de simple masculin et féminin aux internationaux de tennis des États-Unis. Parmi eux se trouve le Québécois Alexis Gallarneau qui lui va disputer son deuxième match de qualification. Il va affronter le Tchèque Dalibor Sirsina, huitième tête de série. Les Canadiens Liam Draxall, Rebecca Marino, Carson Brandstein et Bianca Andreescu doivent aussi jouer au courant de la journée. Ça se passe tout ça à Flushing Meadows. Soccer, écoutez, la Fédération italienne de soccer qui est maintenant la dernière en lice à retirer son soutien au président de la FIFA. Vraiment, là, Gianni Infantino qui ne cesse de récolter les blâmes des différentes fédérations un petit peu partout à travers le monde. Il est sous le feu des critiques. La Fédération italienne qui a publié ce matin un communiqué disant ne plus soutenir la candidature d'Infantino à sa réélection au mois de mars en raison de ses récentes initiatives promues par le président de la FIFA en ce qui concerne la gouvernance, mais aussi le développement des compétitions internationales. Ça a fait beaucoup jaser lors des mondiaux. La Fédération de soccer de l'Angleterre, mais aussi celle des Pays de Galles, de l'Irlande, ont aussi retiré plutôt leur soutien à la réélection d'Infantino. La Norvège a carrément demandé sa démission et a publié une déclaration conjointe avec 5 autres pays nordiques, donc les Scandinaves qui se tiennent là-dedans, la Suède, la Finlande, le Danemark, l'Islande et les îles Féroé, pour indiquer qu'elles avaient perdu confiance en sa direction, la direction de Infantino, et qu'elle ne souhaitait plus qu'il soit à la tête de la FIFA. Un mot au baseball, alors que les Blue Jays de Toronto vont tenter de rebondir ce soir contre les Royals de Kansas City. Ils ont été battus, les Blue Jays, hier, justement, contre Kansas City, 5-3, pour obtenir une 9e victoire de suite pour les Royals. Nathan Lux, qui a réduit l'écart 5-3 en 9e manche grâce à un simple de 2 points, mais a finalement été retiré au deuxième but pour mettre fin à la rencontre. Voilà, c'était les sports. Dernier coup d'œil maintenant à la météo.
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0: Ensoleillé pour aujourd'hui avec un maximum de 25 degrés, peut-être même un ressenti de 29 avec le facteur humidex, minimum de 11 ce soir. Donc les nuits sont assez fraîches demain. Encore une fois, une belle journée ensoleillée. On devrait avoir quelques nuages, mais uniquement en après-midi. Maximum de 22 degrés pour la journée de demain. Encore un humidex présent et un ressenti prévu pour demain à 27. Vendredi, on prévoit des averses, maximum de 21, mais dès samedi, retour du soleil et des températures autour des 22 degrés. Il fait 20 degrés en ce moment sur la baie des Chaleurs. Les anniversaires maintenant en ce 26 août. Bonne fête à Diane Tardif. C'est de la part du Club des 50 ans et plus de Saint-Omer. Bonne fête à Michel Rivière de chez Kia New Richmond. Bonne fête aussi à Jean Guinette de Gaspa Vidéo et Danick Odette du métro à Carleton-sur-Mer. Alors, joyeux anniversaire à vous toutes et tous. C'est ainsi que se termine ici l'Horizon. Pénélope Garon au microphone. Merci d'avoir été là. Grand plaisir pour moi de vous accompagner au quotidien. On se laisse en musique avec les louanges et la journée va être chaude. Oui, c'est le cas. Soyez bien branchés sur les ondes de SUFM. Dès 15h, c'est mon collègue Louis-Philippe Morin qui prend la barre de son émission La Dernière Période. Je vous souhaite une très, très belle journée. On se retrouve demain à 10h. Bye bye tout le monde.
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0: Voici maintenant vos informations de la presse canadienne. Tout d'abord, Meta conclut un accord à l'amiable afin de mettre un terme à un procès historique portant sur la dépendance des adolescents aux réseaux sociaux. L'entreprise californienne accepte de verser 17 milliards de dollars américains et de mettre en place des mesures de protection pour les mineurs sur Facebook et Instagram. Dans cette affaire, des dizaines d'États reprochaient à Meta d'avoir conçu délibérément des fonctionnalités rendant les enfants dépendants à ces plateformes. Ils plaidaient également que Meta avait enfreint les lois fédérales en collectant systématiquement des données sur des enfants de moins de 13 ans sans le consentement de leurs parents. Chez nous, à quelques heures du déclenchement de la campagne électorale québécoise, les annonces de candidature se poursuivent. On a appris ce matin que l'ex-élu Nicolas Girard va tenter un retour en politique avec le Parti québécois et sera candidat dans Repentigny. De son côté, la coalition Avenir Québec a confirmé que l'autrice et chroniqueuse Geneviève Peterson sera candidate dans l'Assomption. Le coup d'envoi de la campagne pourrait donc être donné demain. Un gouvernement conservateur à Québec dirigé par Éric Duhaime réduirait l'impôt des entreprises de 59 % dans un premier mandat. En pleine guerre tarifaire avec les États-Unis, M. Duhaime propose de réduire graduellement le taux d'impôt sur le revenu des sociétés pour le faire passer de 11,5 à 4,7 %. De son côté, Québec solidaire propose de mettre sur pied un système de distribution des fournitures scolaires directement dans les écoles pour alléger le fardeau des familles. Deux employés d'Air Canada ont été arrêtés par la Gendarmerie royale du Canada en lien avec du trafic de cocaïne et de cannabis à partir de l'aéroport Montréal-Trudeau. Les deux suspects auraient participé à un complot qui visait à introduire et à déplacer des bagages afin de faciliter l'importation de cocaïne et de cannabis. L'enquête avait été ouverte en mai dernier après l'interception de plus de 60 kg de cocaïne dans des sacs à dos provenant d'un vol de Punta Cana en République dominicaine. Et puis, à l'international, des drones ukrainiens à longue portée ont frappé pour la deuxième fois en un peu plus d'un mois un entrepôt appartenant au plus grand détaillant en ligne de la Russie. Selon les autorités locales, l'entrepôt de Wildberries, qui est situé au sud-est de Moscou, a été entièrement détruit par un incendie. Les forces ukrainiennes avaient frappé cet entrepôt le 18 juillet, tuant 7 personnes. L'Ukraine affirme que les marchandises vendues par Wildberries comprennent du matériel et des composants techniques utilisés par l'armée russe. Eh bien voilà, c'était vos informations de la presse canadienne. Bon après-midi.
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1: Jusqu'au 5 septembre, le comptoir Le Chiffonnier de Nouvelles propose sa marchandise d'été en rabais à 50%. 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La Maison Magoire organise une soirée bénéfice au profit de son 45e anniversaire en présentant Brigitte Leblanc. Originaire des Îles-de-la-Madeleine, elle charme par sa voix chaleureuse, son authenticité et sa grande générosité. Le spectacle aura lieu le 30 août à 19h30 à la salle Charles Dugas et le billet est 30$. Le Cercle des fermières de Maria vous invite à sa première assemblée annuelle le lundi 31 août à compter 19h au 65 rue des Voltigeurs. Bienvenue à nos membres et à celles qui veulent joindre notre équipe. Nous célébrerons le 17 octobre nos 110 ans de fondation et de présence active. 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
1: Voici les offres d'emploi. Joignez l'équipe Subway Gaspésie. 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Nous offrons un horaire flexible, poste temps plein, permanent et salaire selon le poste occupé. Pour un poste de gestion, considérez que vous aurez un restaurant sous votre supervision. 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Pour les postes polyvalents, soit à plusieurs restaurants selon les horaires où les dépenses sont défrayées, les candidats doivent posséder une voiture, aimer se déplacer pour le travail, aucune difficulté d'adaptation, facilité à communiquer. Pour postuler, rejoindre Myriam Couture par téléphone au 418-616-2294 ou par courriel à gestion.couture@commercialhotmail.com.
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3: La Ville de Carleton-sur-Mer cherche toujours une coordonnatrice ou un coordonnateur des loisirs, du sport et du plein air. Un poste cadre intermédiaire permanent à temps plein qui nécessite polyvalence entre gens et une grande capacité organisationnelle. Une opportunité professionnelle à ne pas manquer avec des conditions avantageuses. Faites parvenir votre candidature à l'attention de Marie-Ève Maltais, consultante RH, par courriel à info@rh2o.ca.
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1: 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La Maison Magoire organise une soirée bénéfice au profit de son 45e anniversaire en présentant Brigitte Leblanc. Originaire des îles de la Madeleine, elle charme par sa voix chaleureuse, son authenticité et sa grande générosité. Le spectacle aura lieu le 30 août à 19h30 à la salle Charles Dugas et le billet est 30 $. Le Cercle des fermières de Maria vous invite à sa première assemblée annuelle le lundi 31 août à compter 19h au 65 rue des Voltigeurs. Bienvenue à nos membres et à celles qui veulent joindre notre équipe. Nous célébrerons le 17 octobre nos 110 ans de fondation et de présence active. 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
1: Salut tout le monde, bon mercredi, on est déjà à la moitié de la semaine et on descend tranquillement vers le week-end. Je vais bien, j'espère que vous allez bien, vous aussi. Faut dire que le soleil aide à ce qu'on aille très très bien, pas moyen de faire la baboune quand c'est des belles journées comme ça. Et le soleil sera aussi là avec nous demain, après ça, ça risque de se gâter. J'aurai tous les détails de la météo au cours des prochaines minutes. J'aurai aussi pour vous l'information, le sport. Mario Cyr va venir faire son tour à 15h30 et 16h30 pour compléter le tout avec des nouvelles locales et régionales. 120 minutes à passer ensemble à discuter de tout ce qui se passe dans le monde pendant qu'on vit nos vies. Un mariage empoisonné, par exemple, un voisin pas fin, un guide touristique un peu véreux et un incendie causé par un canard. Tout ça enrobé d'excellente musique. Bon mercredi, la dernière période, ça commence maintenant. Et on commence ça, si vous voulez bien, avec le tour de ce qui se trouve à la une des journaux. Vous l'avez peut-être appris au cours des dernières minutes, mais les élections provinciales seront officiellement déclenchées demain. En vue du scrutin du 5 octobre, la première ministre Christine Fréchette doit rencontrer la lieutenante gouverneure du Québec, Manon Jeannotte, en matinée demain pour lui demander de dissoudre l'Assemblée nationale. C'est vers 10h30 donc que ça devrait se passer. La période électorale durera donc 39 jours de sondages, de promesses et d'un paquet d'autres affaires. Il y a autour de ces élections-là 125 députés qui iront en élection et maintenant on en aura 127 en raison du fait qu'on garde Bonaventure et qu'on garde une circonscription dans l'est de Montréal, pardon. Alors on verra qu'est-ce qui va se passer. Pour l'instant, le Parti québécois est en avance, mais on dirait qu'il fait des pas de recul aussi parce que au cours des dernières minutes, il est tombé une nouvelle. Le Parti québécois annonce que Vincent Marissal doit retirer sa candidature dans Taschereau. Vincent Marissal était avec Québec solidaire jusqu'à tout dernièrement. Il avait quitté Québec solidaire d'une manière un peu acrimonieuse, était devenu indépendant, avait déjà tenté de se joindre au PQ. Ça avait pas marché. Là, finalement, on a une option pour lui. On lui offre Taschereau. C'est dans le secteur de Québec, le centre-ville de Québec. Et M. Marissal accepte. Bon, tout le monde est heureux. Tout le monde a de l'air être heureux, même si il a de l'air être un peu vire-capot, M. Marissal. On apprend aujourd'hui que M. Marissal aurait prêté son appartement de fonction, le payé par l'Assemblée nationale, en échange d'un hébergement gratuit ailleurs dans le monde, une espèce d'échange de maison. On dit que même sans gain d'argent direct, Paul Saint-Pierre Plamondon estime qu'il s'agit d'un avantage ayant une valeur marchande potentiellement contraire au code d'éthique des élus. Donc, on lui a demandé tout simplement de s'en aller. Alors, Vincent Marissal n'aura fait que passer au Parti québécois. Ailleurs dans le monde, vous savez, la guerre en Iran continue, même si on en parle peut-être un petit peu moins, la guerre aussi dans le sud Liban. Et le premier ministre israélien Benjamin Netanyahou, lui, a déclaré qu'aucun accord diplomatique n'était possible avec les dirigeants iraniens, qu'il a qualifié de sauvage. Il sait faire de la diplomatie, M. Netanyahou, visiblement, là. Il a salué, par contre, la nouvelle campagne de pression économique du président Donald Trump envers l'Iran. Revenant sur une récente rencontre avec M. Trump, M. Netanyahou a déclaré après un événement mardi soir avoir évoqué avec lui des négociations avec l'Iran, affirmant qu'il doute que cette bande de sauvages puisse parvenir à un accord avec les États-Unis. Je vous dis, aucun accord ne peut être conclu. Je vous disais, il sait faire de la diplomatie pas mal, ce monsieur-là. Parlant de diplomatie, vous savez que c'est à couteau tiré ces jours-ci entre Doug Ford et Donald Trump. Les deux se relancent. Alors, sur les ondes d'une radio commerciale à Toronto, Doug Ford, le premier ministre ontarien, est même allé jusqu'à dire que Donald Trump pouvait embrasser son derrière. vous faites la traduction en anglais. Le président Trump ne donne pas non plus sa place lorsqu'il s'agit d'insulter ses adversaires politiques sur son réseau social. Il a qualifié Doug Ford et ses sorties de fanfaronnade. Pour le premier ministre de l'Ontario, l'escalade de cette guerre commerciale et verbale ces jours-ci arrive à point nommé. Vous savez qu'il va y avoir des élections au mois d'octobre en Ontario. Et disons que cette confrontation-là avec Donald Trump le fait passer pour quelqu'un qui se tient debout. Et je pense que ça plaît à l'électorat parce que le dernier sondage qui publiait des résultats montrait au mois de juillet que M. Ford avait 24% des appuis. Et là, il a grimpé de 12 points. Il est rendu à 36% et devance même les libéraux dans les intentions de vote en Ontario. Donc, cet événement-là, en fait, cette guerre de mots-là avec Donald Trump a de l'air à le servir pas mal. Et je termine, tiens, en vous parlant de ses employés d'Air Canada. Ça m'a fait sourire un petit peu à l'aéroport Montréal-Trudeau, soupçonné d'avoir facilité l'importation de cocaïne et l'exportation de cannabis. Ils ont été arrêtés ce matin par la Gendarmerie royale du Canada. Des perquisitions ont par ailleurs été menées dans deux résidences et un véhicule dans la grande région de Montréal, indique que le corps policier par communiqué avec la coopération d'Air Canada. Une fouille a également lieu à la base d'affection des employés de la compagnie aérienne située à Dorval. Les deux suspects occupaient diverses fonctions. On ne dit pas quelles opérations exactement, mais c'était au sol chez Air Canada. On les soupçonne d'avoir participé à un complot aidant à introduire des bagages contenant de la drogue et à les déplacer dans des zones sécurisées de l'aéroport. Il s'agit de la conclusion d'une enquête qui avait été entamée en mai dernier, à la suite d'une opération de l'Agence des services frontaliers du Canada qui avait mené à l'interception de 63 kilos de cocaïne dissimulés dans des sacs à dos provenant d'un vol de Punta Cana. Au cours de l'enquête, 56 kilos de cannabis ont aussi été saisis. Les deux suspects ont été interrogés et libérés en attendant la suite des procédures. L'analyse de la preuve recueillie pourrait mener à d'autres arrestations et au dépôt d'accusations, indique le communiqué de la GRC. Il me semble que quand tu travailles chez Air Canada, tu essaies de pas te mettre dans le trou puis de garder ta job. En tout cas, ces gens-là n'ont pas trop compris s'envoyer en l'air, probablement avec de la drogue. Claudel avec Fou de nous deux, et je vous reviens dans la dernière période.

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C'est Nelly Furtado qui est là en musique et je reviens justement pour vous parler d'un autre concours qui, celui-là, aura son gagnant demain.

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6: 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Et je reviens pour vous parler d'une dame qui allait passer une mauvaise journée et qui finalement a réussi à en faire une belle journée.

Une journée de mariage ou un mariage en général, c'est une des plus belles journées de votre vie. Je sais, je suis passé par là, puis on a célébré lundi, ma blonde et moi, notre deuxième anniversaire de mariage. Et on se fait des plans, on se fait plein de choses. Mais il y a des mariages qui se déroulent un peu moins bien que d'autres. Ben, c'est le cas d'une Britannique de 36 ans qui allait se marier avec son homme, son mari, et celui-ci a rompu brutalement quelques jours avant les noces, après 6 ans de relation. Donc, le mariage allait tourner au vinaigre ou tomber à l'eau. Qu'à cela ne tienne, cette Britannique a dit « Non, non, non, il n'est pas question que ça tombe à l'eau. » Elle a dit « J'en ai discuté avec mes sœurs et ma mère et nous avons décidé que le spectacle devait continuer, The Show Must Go On. » Et elle a tenu donc une cérémonie qui devait se dérouler en Italie, par contre. Et elle a écrit un message à tous les invités en disant « Rendez-vous en Italie. La fête va avoir lieu comme prévu. » Si elle a décidé de ne pas porter sa robe de mariée, elle a quand même revêtu une tenue qu'elle

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Et ces vidéos lui ont permis de retrouver, dit-elle, du soutien auprès de dames et de monsieur inconnus. J'ai perdu un mari, mais j'ai gagné 10 000 nouveaux amis. Alors, ben voilà, quand la vie te donne des citrons, ben tu fais de la limonade avec. Belle journée, Matt Laurent qui nous chante ça. Il y aura aussi Roxane Bruno avec Pourquoi j'écris et Marie Aussire sera là avec les informations locales et régionales. 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
3: Bonne journée à tous et à toutes. Christian Cyr affirme se présenter en politique pour remettre les régions au cœur du discours politique. Le président de l'Association libérale de Bonaventure a confirmé cette semaine qu'il sera candidat. Il s'agit d'une deuxième tentative alors qu'il s'était présenté en 2022. Christian Cyr résume son implication politique à un mot, régionalisation. Il affirme qu'il faut absolument envoyer des gens au Québec qui comprennent le rôle et l'importance des régions dans l'économie du Québec. Deux femmes ont perdu la vie dans un accident de la route hier à Saint-Anne-des-Monts. Vers 17h30, les services d'urgence ont été appelés à se rendre sur le boulevard Sainte-Anne-Ouest à Saint-Anne-des-Monts pour une collision impliquant trois véhicules. Et le Parti conservateur du Québec présente un candidat dans Bonaventure. Sur son site Internet, la formation politique indique qu'il s'agit de Dominique Côté. Ben voilà, le bulletin complet vous sera présenté à 16h30.
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Wow, ben c'est beau ça, cette chanson-là, Sailor, ça s'appelle Children of Indigo, très atmosphérique, bravo Sailor. Je vous parle maintenant de quelqu'un à qui on pourrait dire bravo, mais à moitié, c'est une amatrice de baseball de Chicago qui a vécu des sentiments intenses, mais diamétralement opposés. Ça se déroule en fin de semaine, vendredi soir dernier, donc elle s'appelle Emma Rodriguez, se trouve dans les gradins du champ gauche du Wright Field, c'est le domicile des White Sox de Chicago, dans la Ligue américaine. Ces derniers tiraient de l'arrière en fin de 9e manche, mais Jake Rogers s'amène au bâton, frappe la balle franchit la clôture et atterrit à quelques pieds de la spectatrice Emma Rodriguez et ça donne la victoire aux siens. Bon, l'équipe est en liesse, il y a des feux d'artifice et tout ça. Euphorique, la femme se précipite évidemment pour mettre le grappin sur la balle et la soulever triomphalement en guise de célébration, évidemment entourée des partisans qui crie. Ce faisant, par contre, elle ramasse la balle, mais s'enfarge dans sa sacoche et le contenu se disperse aux quatre vents. Le vidéo est très drôle, donc son portefeuille, bracelet, passe d'autobus, billet de banque, de la petite monnaie, des clés, tout ça vole dans les airs et on dit que ça a été le prix à payer pour mettre la main sur la balle qui a fait gagner son équipe. Les spectateurs se réjouissent évidemment, rigolent, mais ramassent avec la dame les objets personnels qui ont tous été retrouvés, a confirmé la principale intéressée. Donc, du bonheur, mais pas tout à fait. Enfin, elle se tient encore debout, comme nous le chante Ellie Rose.

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2: Ce soir, cette nuit, c'est un ciel dégagé. Des nappes de brouillard vont se former au cours de la nuit, minimum de 11. Les nappes de brouillard se dissipent demain matin pour laisser place au soleil. Par contre, ça deviendra alternance soleil-nuage en après-midi, maximum de 22, humidex 27. Vendredi, on prévoit des averses, maximum de 21. Samedi, du soleil 22. Retour à la pluie dimanche selon Environnement Canada et un maximum de 18 degrés. On dit parfois qu'un papillon peut déclencher un ouragan, ou en tout cas l'aile d'un papillon peut déclencher avec le vent un ouragan parce que ça s'accumule et tout ça, c'est une belle légende tout ça. Mais un canard peut-il déclencher un incendie? Ben oui, ça se peut. C'est un petit village dans la Charente en France qui a vécu une drôle de péripétie vendredi soir, obligeant les sapeurs-pompiers à intervenir alors qu'on la majorité de la population assistait à une séance de cinéma en plein air. Il y a un objet en feu qui est tombé dans un champ voisin. Et là, on a prévenu les pompiers, tout ça. Et on réussit à éteindre l'incendie finalement, qui avait quand même ravagé 50 mètres carrés de végétation. Faut dire que c'est très, très sec en ce moment en France. Et donc, ça a provoqué quand même un brasier assez important. On a tout éteint du ça. Et on découvre finalement que l'objet qui a pris en feu et déclenché cet incendie-là, c'est un canard sauvage qui s'est pris, dit-on, dans des fils électriques qui alimentent la commune. Il semble qu'à son passage, il ait établi le contact entre deux câbles et soit tombé au sol en flammes. Très rare, dit-on, qu'un animal provoque un incendie de végétation, on imagine. En France, on dit que 9 des 10 feux qui pourraient se déclarer sont d'origine humaine. L'unique cause naturelle étant la foudre, il faudra rajouter des canards en feu dans ce cas-là. Et dans la grande majorité des cas, le sinistre a été provoqué par une activité économique, disent les statistiques, par une activité du quotidien telle qu'un mégot de cigarette ou même un barbecue ou un feu mal éteint. Voilà. Envoyé à maison, c'est King qui est là. On vous revient dans la dernière période dans quelques instants.

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3: Vous le saviez peut-être pas, mais c'est la journée mondiale des chiens et il y a des photos comme ça sur les réseaux sociaux qui font le tour des gens qui prennent en photo leurs chiens pour souligner cette journée-là. Et il y a Statistique Canada qui a sorti quand même des chiffres intéressants. On dit que le coût de la vie a diminué pour les chiens cette année. On dit que la nourriture a diminué de 0,7% par rapport à l'an dernier et c'est 4,1% moins cher qu'il y a 3 ans. Pas trop d'accord avec ça, il me semble que ça a augmenté, mais bon, si Statistique Canada me le dit, c'est peut-être parce que c'est vrai. Et on dit que l'économie qui tourne autour du monde canin, près de 6 milliards par année. D'ailleurs, les Canadiens ont dépensé 2,2 milliards de dollars en nourriture, fournitures et accessoires pour animaux déjà au premier trimestre 2026. Il y a de plus en plus de vétérinaires aussi. C'est une bonne nouvelle si vous voulez avoir un rendez-vous, quoi qu'ici en Gaspésie, c'est un peu plus difficile. Mais on dit que l'an dernier, on cherchait 750 vétérinaires et cette année, on en cherche à peu près 605. Donc, il y a des postes qui sont comblés. On dit aussi que les chiens aident à aller prendre des marches. Il y a 9 ménages canadiens sur 10 qui ont déclaré avoir été dans un parc ou un espace vert près de chez eux parce qu'ils ont un chien. Ils ont donc amené le chien avec eux. Et on dit que parmi les villes qui vont le plus souvent, ou en tout cas les citoyens des villes qui vont le plus souvent au parc ou dans des espaces verts, ben il y a Moncton, tout près de chez nous, ici au Nouveau-Brunswick, Fredericton aussi, Kitchener, Cambridge, Waterloo en Ontario, Victoria en Colombie-Britannique, sont des gens qui se déplacent beaucoup avec leur chien. Et même ceux qui sont en appartement ont des chiffres à peu près similaires. Donc, bonne journée mondiale des chiens. Et s'il y a des chiens à l'écoute, ben on vous dit « Wouf ». Voici « The Box ».

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0: Mercredi, le 26 août, il est 16h. Voici vos informations de la presse canadienne. La première ministre Christine Fréchette rencontrera jeudi matin la lieutenante-gouverneure du Québec, ce qui pavera la voie au déclenchement de la campagne électorale. Selon l'agenda de la première ministre transmis aujourd'hui, un conseil des ministres est prévu à 10h, après quoi Mme Fréchette doit rencontrer Manon Jeannotte, la lieutenante-gouverneure. En vertu du système électoral québécois, le chef du gouvernement du Québec doit demander symboliquement au lieutenant-gouverneur représentant le roi, de dissoudre l'Assemblée nationale pour déclencher la campagne électorale. Les élections québécoises sont prévues le 5 octobre prochain, ce qui signifie que la campagne électorale durera 39 jours. L'idée de créer des épiceries publiques avancées par Québec solidaire ne plaît pas à l'industrie. Québec solidaire promet de créer un réseau public pour concurrencer les grandes chaînes et réduire les prix à l'épicerie. Le président de l'Association des détaillants en alimentation du Québec, Pierre-Alexandre Blouin, affirme que l'industrie de l'épicerie est complexe avec des marges bénéficiaires qui sont très faibles.
1: Poser la question, est-ce que c'est une bonne idée de créer quelque chose qui va se battre contre des chaînes de 1000 magasins à l'échelle du pays? Moi, j'ai peur que ce soit un gros gaspillage d'argent. J'ai pas peur de le dire. Je suis pas le seul.
0: C'est confirmé. L'autrice et animatrice Geneviève Peterson se présente pour la coalition Avenir Québec dans l'Assomption où elle tentera de succéder à François Legault. Ce dernier était présent à l'annonce dans la circonscription qu'il représente, oui, depuis 2012 et dont le mandat prend fin après une carrière politique de près de 30 ans à l'Assemblée nationale. L'ancien chef de la CAQ et premier ministre du Québec, François Legault, en a profité pour lancer un message aux électeurs que l'on risque d'entendre souvent de la part des caquistes d'ici l'élection du 5 octobre.
2: Je pense, et puis je suis convaincu, dans le contexte économique qu'on connaît actuellement, là, avec Donald Trump, Christine Fréchette puis l'équipe de la CAQ sont les meilleurs pour protéger l'économie du Québec.
0: La mairesse de Montréal, Soraya Martinez-Ferrada, appelle tous les partis politiques à prendre des engagements pour la métropole lors de la campagne électorale. Selon Mme Martinez-Ferrada, le prochain gouvernement du Québec devra aider Montréal à faire face à plusieurs crises, dont celle du logement, de l'itinérance et des infrastructures. La mairesse invite toutes les formations à prendre acte de l'importance de Montréal, même s'ils n'ont pas de gains politiques à faire dans la métropole.
3: Je sais qu'en campagne électorale, les partis regardent où ils peuvent faire des gains, où ils peuvent gagner des sièges, où l'aiguille politique peut bouger. Et parfois, à Montréal, ça bouge moins. J'espère qu'on ne va pas mesurer l'importance de Montréal à travers une carte électorale.
0: Un gouvernement conservateur dirigé par Éric Duhaime réduirait l'impôt des entreprises de 59 % dans un premier mandat. M. Duhaime propose de réduire graduellement le taux de l'impôt sur le revenu des sociétés, ce qui devrait alléger le fardeau fiscal des entreprises de 23 milliards de dollars. Le candidat et ex-chef conservateur Adrien Pouliot a expliqué les avantages d'une telle mesure ce matin en conférence de presse.
4: L'argent retourne dans l'économie, roule, génère des revenus pour le gouvernement, des impôts, des taxes, TVQ, tout ça. Donc, quand on va sortir avec le compte financier, on va avoir les chiffres exacts, mais c'est moins que 23 milliards de dollars que ça coûte à l'État, mais ça met 23 milliards dans les poches des entreprises.
0: Et en terminant, tout près de chez nous, le Nouveau-Brunswick va lancer une révision de l'interdiction de la fracturation hydraulique datant de 2014. Cela s'inscrit dans la volonté de trouver des moyens de renforcer l'économie provinciale. La province aurait des dizaines de milliards de pieds cubes de gaz naturel dans son sous-sol, selon des estimations. La première ministre Suzanne Holt assure que ce réexamen n'ouvre pas la porte à des forages généralisés.
5: Cet examen de 5 mois permettra d'évaluer le rôle potentiel du gaz naturel dans l'avenir du Nouveau-Brunswick. Aucun résultat n'est déterminé à l'avance. Il ne s'agit pas de donner le feu vert pour commencer à forer. Il s'agit d'un examen approfondi et réfléchi, ainsi qu'une conversation avec les Néo-Brunswickois.
0: Voilà, ça complète vos informations de la presse canadienne.
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0: Seb Dubois est là en musique avec Assez pour moi. Il y aura les détails de la météo et je vous parlerai d'un voisin qu'on n'aimerait pas avoir près de chez nous.

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2: Rien à déclarer pour ce soir. Cette nuit, c'est un ciel dégagé. Il y a des nappes de brouillard tout de même qui vont se former au cours de la nuit. Minimum de 11. Demain, ça commence sous le soleil, mais ça devient alternance soleil-nuage en après-midi. Un maximum de 22. Humidex de 27. Vendredi, on prévoit des averses et un maximum de 21. Du soleil pour samedi avec un maximum de 22. Et à très long terme, dimanche, Environnement Canada prévoit de la pluie et un maximum de 18 degrés. Un voisin comme ça, on n'en a pas de besoin. Quelqu'un qui haït tout le monde, et c'est le cas de le dire, il haït vraiment le monde qui l'entoure. C'est un jeune homme de 23 ans qui a été arrêté en Pologne après avoir harcelé des résidents et des restaurants en commandant à leur insu pour près de 10 000 $ de nourriture. Ça se déroule au mois d'août en Pologne, dans la ville de, et vous excuserez mon accent polonais, Szczecin. Ce qui ressemblait au départ à un mauvais canular s'est avéré une véritable entreprise de cybercriminalité et de harcèlement ciblé. Alors, le suspect passait des commandes sur les sites Internet de différents restaurants. Par exemple, il passait une commande de 300 pizzas à livrer à différents endroits d'une valeur de 12 000 $ ou à peu près. Il n'hésitait pas avec tout ça. Il choisissait systématiquement l'option « payer à la livraison ». Les livreurs donc se présentaient avec la bouffe chez des inconnus qui n'avaient rien demandé en leur réclamant des sommes d'argent. Évidemment, les commandes étaient envoyées au hasard à des citoyens qui l'entouraient dans la ville de Szczecin et dans des villes voisines aussi. Finalement, il haïssait pas juste ses voisins, il haïssait le monde entier ou presque. Donc, il y a une enquête qui a été menée par le Bureau central de la lutte contre la cybercriminalité et on a trouvé finalement le suspect qui utilisait les noms et les données de personnalités politiques et médiatiques pour passer ses commandes. Et dans la section « Remarques ou notes de livraison », le jeune homme écrivait des messages terrifiants destinés aux résidents. Il menaçait notamment d'enlever des enfants, de provoquer des accidents de la route ou de brûler des bâtiments. Ça a été compliqué de le retrouver parce que il y en a qui sont très, très habiles avec les ordinateurs et qui réussissent presque à passer inaperçus. Finalement, on a mis la main sur cet homme-là. Il a été arrêté à son domicile où les policiers ont saisi son matériel électronique. Le suspect a été placé en détention provisoire et risque jusqu'à 8 ans de prison pour harcèlement, fraude financière et usurpation d'identité. Gageons qu'il ne mangera pas de la pizza bien, bien fraîche en prison. Voici King Melrose et je vous reviens avec les sports à CUFM.

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4: C'est les sports à Sioux FM. Ben, l'identité du joueur de hockey des Sun Devils de l'Université d'Arizona qui est hospitalisé depuis jeudi dernier après s'être effondré lors d'un entraînement vient d'être révélée. Il s'agit du défenseur de 21 ans, il s'appelle Matthew Mayich. C'est un espoir des Blues de Saint-Louis qui venait de rejoindre le programme des Sun Devils après une saison à l'Université Clarkson. Selon les informations obtenues par des journalistes, l'arrière originaire de l'Ontario a subi un incident cardiaque et se trouve présentement dans un coma. L'événement est survenu jeudi le 20 août dernier aux alentours de 8h30 lors d'un entraînement hors glace. Le joueur de deuxième année s'est effondré à la suite d'un entraînement à l'extérieur d'environ 45 minutes alors que le mercure grimpait à 33 degrés Celsius. C'est un choix de 6e tour des Blues à l'encant de 2023. Mayich a disputé son hockey junior avec les 67 d'Ottawa et l'Université d'Arizona State a ouvert une enquête afin d'établir les circonstances qui ont mené à cet incident. Baseball maintenant, le releveur Spencer Myers amorcera le match de mercredi, donc ce soir, au Monticule pour les Blue Jays qui sont forcés de se tourner vers leur enclos parce que Shane Bieber a été placé sur la liste des blessés. Bieber aurait normalement amorcé le match face aux Royals de Kansas City, mais doit s'absenter en raison d'une inflammation au muscle de l'épaule droite. Donc, c'est pas pratique quand t'es un lanceur. Le droitier de 26 ans, Monsieur Myers, présente une fiche de 5 victoires, 2 défaites avec une moyenne de points mérités de 3,02. Myers a pris le départ à 4 reprises cette année. Après la défaite de mardi, les Blue Jays accusent désormais un retard de 2 matchs et demi dans la course aux équipes repêchées de la Ligue américaine avec 4 équipes qui se dressent entre eux et les Guardians de Cleveland qui occupent la dernière place qui donne accès aux éliminatoires. Et je termine, tiens, en vous parlant de football. C'est à la veille de commencer la NFL 2 jours après l'arrestation du propriétaire des 49ers de San Francisco, Jed York. L'entraîneur Kyle Shanahan a affirmé mardi que la situation de York n'avait que peu, voire aucun impact sur l'équipe qui est sur le terrain. Shanahan a indiqué avoir discuté à plusieurs reprises avec M. York qui a plaidé non coupable ou ni coupable ni innocent, je devrais dire, lundi, alors qu'il fait face à 2 chefs d'accusation pour délit mineur pour avoir eu recours à de la prostitution. Shanahan a qualifié cette affaire de situation très, très personnelle, mais précise que celle-ci ne change rien à l'équipe de football. Selon Shanahan, York s'est éloigné de l'équipe et est rentré chez lui dans l'Ohio pendant la majorité du camp. York a demandé le divorce à sa femme en mai dernier. Ça explique pourquoi peut-être il avait besoin de prostitution. Bref, en l'absence de York, Shanahan a déclaré que rien n'a changé. Lorsque York a recruté Shanahan et le directeur général John Lynch, il leur a donné les moyens de prendre des décisions relatives au football. Voyons voir si ça aura un impact sur la saison des 49ers qui sont vus comme une équipe qui pourrait accéder peut-être au Super Bowl. Il faut dire qu'il y a les Rams aussi dans leur division. Ça va être difficile, mais on va voir si ça change quelque chose. Sal Barbe et Jeff Posé sont là et tout ça nous amène jusqu'aux informations locales et régionales. C'est Mario Cyr qui s'en vient.

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11: Bonne journée à tous et à toutes. Christian Cyr affirme se présenter en politique pour remettre les régions au cœur du discours politique. Le président de l'Association libérale de Bonaventure a confirmé cette semaine qu'il sera candidat. Il s'agit d'une deuxième tentative alors qu'il s'était présenté en 2022. Christian Cyr résume son implication politique à un mot, régionalisation. Il affirme qu'il faut absolument envoyer des gens à Québec qui comprennent le rôle et l'importance des régions dans l'économie du Québec. Questionné sur le fait que le Parti libéral a peu fait élire de députés dans les régions depuis 2022, il affirme que le parti a quand même des assises partout au Québec. Il veut contribuer à réconcilier l'électorat francophone avec son parti.
12: On a besoin à Québec de personnes qui connaissent la région, qui connaissent les régions du Québec, pour aller porter le message que les régions sont spécifiques, qui ont besoin d'un plan de développement à leur mesure, selon leurs besoins. Il faut sortir du fameux mur à mur.
11: Et Christian Cyr ne cache pas qu'il était à la recherche d'un candidat et que le plan n'était pas une candidature de sa part. À l'arrivée de Pablo Rodriguez et ensuite de Charles Milliard comme chef du parti, Christian Cyr affirmait que le parti était attractif et que des candidatures intéressantes s'étaient manifestées. Il ne renie pas ses déclarations passées. Trois personnes se sont montrées intéressées, mais elles ont changé d'idée.
12: Il y a beaucoup de gens qui craignent les affaires publiques. C'est la principale raison qu'on rencontre. Les gens sont très frileux d'aller travailler sur la place publique, faire face aux réseaux sociaux, faire face aux médias. C'est ce qui a amené, je vous dirais, au moins trois personnes qui étaient intéressées à finalement ne pas relever le défi.
11: Le candidat affirme que la campagne électorale permettra à son chef de mieux se faire connaître et ainsi augmenter dans les sondages. Deux femmes ont perdu la vie dans un accident de la route hier à Sainte-Anne-des-Monts. Vers 17h30, les services d'urgence ont été appelés à se rendre sur le boulevard Sainte-Anne-Ouest à Sainte-Anne-des-Monts pour une collision impliquant trois véhicules. Selon les premières informations, un véhicule qui circulait en direction est aurait ralenti afin d'effectuer un virage à gauche vers une voie de desserte. Une camionnette qui le suivait n'aurait alors pu éviter une collision avec celui-ci. À la suite de l'impact, le véhicule aurait dévié de sa voie de circulation et aurait ensuite été percuté par une autre camionnette qui circulait en direction ouest. Les deux occupantes du véhicule, des septuagénaires de la région, ont été transportées vers un centre hospitalier où leur décès a malheureusement été constaté. L'un des conducteurs des camionnettes a été transporté au centre hospitalier pour y traiter des blessures mineures et l'autre n'aurait subi aucune blessure. Le Parti conservateur du Québec représente un candidat dans Bonaventure. Sur son site Internet, la formation politique indique qu'il s'agit de Dominique Côté. Le candidat est diplômé de l'École nationale d'aérotechnique en maintenance d'aéronef. Sa formation dans un domaine où la rigueur, la sécurité et le souci du travail bien fait sont essentiels lui a permis de développer une approche méthodique, pragmatique et axée sur les résultats qu'il souhaite aujourd'hui mettre au service de sa communauté. Le descriptif du candidat indique qu'il souhaite représenter les citoyens de Bonaventure avec proximité, écoute et détermination. Le nom et le texte de présentation sont publiés sans photo d'accompagnement ni renseignements sur le lieu de résidence ou ville d'origine. Pierre-Luc Bugeaud l'emporte avec 64,43% des votes devant une salle pleine à craquer au Centre sportif de Bonaventure. Pierre-Luc Bugeaud s'est imposé comme candidat à la prochaine élection provinciale pour le Parti québécois dans la circonscription de Bonaventure avec près du 2/3 des voix. Les trois candidats ont présenté un discours à leur couleur, Nancy Anglert pour le côté près des gens, Sébastien Pagé pour une économie forte et Pierre-Luc Bugeaud pour les services publics. Pascal Bérubé et Mégane Perry-Mélançon ont chauffer la foule pendant le décompte des votes, répondant à des questions du public sur l'abandon de l'espace bleu à Percé, les mines de Pouzzolane et le retour du train. Ces trois sujets seront discutés lors de la campagne électorale, promet la candidate péquiste dans Gaspé. L'expérience du terrain et la connaissance des dossiers régionaux semble-t-il permis à Pierre-Luc Bugeaud de l'emporter.
13: Je suis content. Est-ce que je suis surpris? Pas vraiment, parce que je travaille sur le terrain depuis près de 3 mois. Et au niveau des appuis, c'était vraiment très, très important. Donc, oui, j'avais des craintes, comme toute élection, de ne pas être élu. Mais dans les faits, j'ai été élu. Il y a beaucoup de travail qui a été fait, puis ça a été récompensé.
11: Et en terminant, la directrice de la Chambre de commerce souhaite prendre le pouls de ses membres concernant la guerre tarifaire. Valentine Palmas se dit stupéfaite de voir la tournure que prennent les relations avec les États-Unis qui ont toujours été un allié dans le passé. Elle affirme qu'il est parfois difficile d'analyser toutes les informations qui circulent en ce moment. Elle croit qu'il est intéressant de voir le Canada se tenir debout, mais la directrice souhaite consulter ses membres afin de bien comprendre leurs préoccupations.
14: Moi, je pense que ce qui est important, puis c'est notamment ce qu'on compte faire avec la Chambre, c'est se mobiliser pour prendre le pouls de nos membres, puis voir comment réagir pour les aider avant même de prendre une décision, notamment de contre-tarif. Je pense qu'il est important de parler avec nos PME, puis de voir est-ce que c'est les bonnes décisions à prendre.
11: Et voilà, c'est ce qui complète. On vous souhaite à tous et à toutes de passer une très belle soirée.
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16: Après avoir été bien informé localement et généralement sur ce qui se passe ici dans la région, ben vous serez bien informé sur la météo qui s'en vient dans quelques instants, tout de suite après Malia Rogers.

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4: Ce soir, cette nuit, c'est un ciel dégagé, des nappes de brouillard qui vont se former au cours de la nuit avec un minimum de 11. Demain, jeudi, ça commence sous le soleil, mais ça devient alternance soleil-nuage en après-midi. Maximum de 22, humidex de 27. Vendredi, des averses, malheureusement, maximum de 21. Samedi, on prévoit du soleil avec un beau maximum de 22, mais retour des nuages et de la pluie dimanche avec un maximum de 18 degrés. Et parlant de météo et de phénomènes naturels, naturels, il y a ces jours-ci une crue dévastatrice qui a été accompagnée d'un glissement de terrain à la frontière entre le Népal et le Tibet. Des images terrifiantes que je viens de regarder. Ça a fait au moins 160 morts aujourd'hui. Plusieurs centaines de personnes sont également portées disparues, parmi lesquelles de nombreux touristes étrangers, dont 24 Canadiens. Les médias d'État chinois et les autorités du Népal ont fait état d'un lourd bilan humain après une coulée de boue au niveau d'un important poste frontière du Tibet. La crue dévastatrice a fait au moins 160 morts. Selon le dernier bilan, 157 corps ont été retrouvés pour le moment. Et je vous le disais, dans une vidéo de surveillance, un bâtiment imposant de plusieurs étages ainsi que des personnes qui tentent de fuir sont soudainement engloutis par un torrent très puissant. C'est des images assez difficiles à regarder. Donc, c'est ça. Il y a aussi une autre vidéo. Celle-là, je l'ai pas vue, qui montre une vague gigantesque comparable à un tsunami qui s'abat sur un stationnement en surplomb d'une rivière paisible quelques instants auparavant, balayant autocars et bâtiments avec une force dévastatrice. Affaire mondiale, le Canada n'a pas confirmé cette information, mais a publié un message sur ses réseaux sociaux pour exprimer sa solidarité avec le Népal et la Chine. De son côté, le premier ministre du Canada, Mark Carney, a assuré suivre de près la situation. Enfin, on va voir qu'est-ce qui va se passer. Voici Laurence Saint-Martin avec Ciao Bye.

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1: Il y a des mariages blancs, des mariages aussi d'autres couleurs. Je vous laisse deviner laquelle au bout de cette histoire. C'est une poursuite judiciaire qui concerne la réception d'un mariage où Michael Aaron et son épouse célèbrent tout ça dans un hôtel très chic de Brooklyn. Ça s'appelle le Box House Hotel. Un événement a tourné au désastre sanitaire à la suite de la contamination de la nourriture par le norovirus, un virus très contagieux qui provoque de violentes gastro-entérite. Le couple a dépensé 30 000 $ pour organiser leur réception dans cet établissement très branché, dit-on. Les mariés ainsi que plus du quart de leurs invités ont été cloués au lit les jours suivants, souffrant d'épisodes sévères et répétés de vomissements et de diarrhées. Bon souper tout le monde. Selon les rapports d'enquête cités dans la plainte, l'éclosion provient fort probablement d'un employé de cuisine qui travaillait alors qu'il était infecté par le norovirus, contaminant ainsi les charcuteries, les croquettes et le dessert. Les inspecteurs en matière de salubrité ont été inspectés l'hôtel et ils ont noté entre autres une absence totale de savon pour les mains dans la cuisine du restaurant et dans la zone bar. Les installations manquaient aussi d'un thermomètre adéquat pour mesurer et surveiller la température réglementaire des aliments. L'avocat est marié, et parce qu'il est avocat dans la vie, M. Aaron, réclame des dommages et des intérêts financiers, affirmant que la négligence de l'hôtel a transformé ce qui aurait pu être le plus beau jour de leur vie en une maladie grave et totalement évitable. Donc, on va voir comment ça va, mais c'est aux États-Unis, donc prévoyez plusieurs millions de dollars en compensation. Québec Redneck Bluegrass Project avec Tout Seul, et moi je vous reviens tout seul avec les souhaits d'anniversaire.

0: sucrissant booster.
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1: C'est le moment de faire des souhaits d'anniversaire pour ce mercredi 26 août. J'en ai quelques-uns. Diane Le Tardif du Club des 50 ans et plus de Saint-Omer, bonne fête. Michel Rivière, il est du concessionnaire Kia à New Richmond. Bon anniversaire à vous aussi. Jean Guénette de Gaspard Vidéo, c'est sa fête. Et finalement, Danick Audet de chez Métro du côté de Carleton-sur-Mer. Bonne fête à vous tous. Je vous souhaite un beau gâteau avec des bougies égal au nombre de votre âge aujourd'hui et d'avoir assez de souffle pour tout souffler ça. Bonne fête et si vous voulez nous faire parvenir des souhaits d'anniversaire, n'hésitez pas, animation@commercialcieufm.com. C'est Beaumont qui nous finit musicalement cette édition de La Dernière Période. Moi, je vous attends avec les informations de la presse canadienne à 17h.

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0: Mercredi le 26 août, il est 17h. Voici vos informations de la presse canadienne. La première ministre Christine Fréchette rencontrera demain matin la lieutenante-gouverneure du Québec, ce qui pavera la voie au déclenchement de la campagne électorale. Selon l'agenda de la première ministre transmis ce matin, un conseil des ministres est prévu à 10h, après quoi Mme Fréchette doit rencontrer Manon Jeannotte, la lieutenante-gouverneure. En vertu du système électoral québécois, le chef du gouvernement du Québec doit demander symboliquement au lieutenant-gouverneur représentant du roi de dissoudre l'Assemblée nationale pour déclencher la campagne électorale. Les élections québécoises sont donc prévues le 5 octobre prochain, ce qui signifie que la campagne durera 39 jours. L'idée de créer des épiceries publiques avancée par Québec solidaire ne plaît pas à l'industrie. Québec solidaire promet de créer un réseau public pour concurrencer les grandes chaînes et réduire les prix à l'épicerie. Le président de l'Association des détaillants en alimentation du Québec, Pierre-Alexandre Blouin, affirme que l'industrie de l'épicerie est complexe, avec des marges bénéficiaires très faibles.
1: Poser la question, est-ce que c'est une bonne idée de créer quelque chose qui va se battre contre des chaînes de 1000 magasins à l'échelle du pays? Moi, j'ai peur que ce soit un gros gaspillage d'argent. J'ai pas peur de le dire. Je suis pas le seul.
0: François Legault, oui, maintenant. C'est confirmé, oui, je m'excuse. L'autrice et animatrice Geneviève Peterson se présente pour la coalition Avenir Québec dans l'Assomption où elle tentera de succéder, voilà, à François Legault. Ce dernier était présent à l'annonce dans la circonscription qu'il représente depuis 2012 et dont le mandat prend fin après une carrière politique de près de 30 ans à l'Assemblée nationale. L'ancien chef de la CAQ et premier ministre du Québec, François Legault, en a profité pour lancer un message aux électeurs que l'on risque d'entendre souvent de la part des caquistes d'ici les élections du 5 octobre.
2: Je pense, et puis je suis convaincu, dans le contexte économique qu'on connaît actuellement, là, avec Donald Trump, ben, Christine Fréchette puis l'équipe de la CAQ sont les meilleurs pour protéger l'économie du Québec.
0: La mairesse de Montréal, Soraya Martinez-Ferrada, appelle tous les partis politiques à prendre des engagements pour la métropole lors de la campagne électorale. Selon Mme Martinez-Ferrada, le prochain gouvernement du Québec devra aider Montréal à faire face à plusieurs crises, dont celle du logement, de l'itinérance et des infrastructures. La mairesse invite toutes les formations à prendre acte de l'importance de Montréal, même s'ils n'ont pas de gains politiques à faire dans la métropole.
3: Je sais qu'en campagne électorale, les partis regardent où ils peuvent faire des gains, où ils peuvent gagner des sièges, où l'aiguille politique peut bouger. Et parfois, à Montréal, ça bouge moins. J'espère qu'on ne va pas mesurer l'importance de Montréal à travers une carte électorale.
0: Un gouvernement conservateur dirigé par Éric Duhaime réduirait les impôts des entreprises de 59 % dans un premier mandat. Monsieur Duhaime propose de réduire graduellement le taux de l'impôt sur le revenu des sociétés, ce qui devrait alléger le fardeau fiscal des entreprises de 23 milliards de dollars. Le candidat et ex-chef conservateur Adrien Pouliot a expliqué les avantages d'une telle mesure ce matin en conférence de presse.
4: L'argent retourne dans l'économie, roule, génère des revenus pour le gouvernement, des impôts, des taxes, TVQ, tout ça. Donc, quand on va sortir avec le cadre financier, on va avoir les chiffres exacts, mais c'est moins que 23 milliards de dollars que ça coûte à l'État, mais ça met 23 milliards dans les poches des entreprises.
0: Et en terminant, allons faire un petit côté du Nouveau-Brunswick qui se penche sur la possibilité de permettre la fracturation hydraulique pour l'extraction du gaz naturel. La province aurait plusieurs dizaines de milliards de pieds cubes de cette ressource sous les pieds. Cette technique de forage a été interdite en 2014. Néanmoins, la première ministre Susan Holt prévient que tout développement ne se fera pas sans l'aval des Premières Nations et du public.
5: Nous allons mettre sur pied des groupes de travail qui réuniront des experts de différents secteurs du gouvernement, ainsi que des experts des Premières Nations, du milieu universitaire et collège, des groupes de défense des intérêts et d'autres intervenants, et du monde du milieu des affaires et du grand public.
0: Voilà, ça complète votre bulletin d'information de la presse canadienne. Il est 17h05. Je vous souhaite une excellente soirée. Profitez du soleil encore parce qu'il y en aura demain. Mais à partir de vendredi, il pourrait y avoir de la pluie. Nous, on se retrouve demain entre 15 et 17 heures pour une nouvelle édition de La Dernière Période. Je m'appelle Louis-Philippe Morin. Salut tout le monde!
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7: 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Voici maintenant la météo.
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0: Ce soir, cette nuit, c'est un ciel dégagé. Des nappes de brouillard vont se former au cours de la nuit, minimum de 11. Les nappes de brouillard se dissipent demain matin pour laisser place au soleil. Par contre, ça deviendra alternance soleil-nuage en après-midi, maximum de 22, humidex 27. Vendredi, on prévoit des averses, maximum de 21. Samedi, du soleil 22. Retour à la pluie dimanche selon Environnement Canada et un maximum de 18 degrés.

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1: Bonne journée à tous et à toutes. Christian Cyr affirme se présenter en politique pour remettre les régions au cœur du discours politique. Le président de l'Association libérale de Bonaventure a confirmé cette semaine qu'il sera candidat. Il s'agit d'une deuxième tentative alors qu'il s'était présenté en 2022. Christian Cyr résume son implication politique à un mot, régionalisation. Il affirme qu'il faut absolument envoyer des gens à Québec qui comprennent le rôle et l'importance des régions dans l'économie du Québec. Questionné sur le fait que le Parti libéral a peu fait élire de députés dans les régions depuis 2022, il affirme que le parti a quand même des assises partout au Québec. Il veut contribuer à réconcilier l'électorat francophone avec son parti.
2: On a besoin à Québec de personnes qui connaissent la région, qui connaissent les régions du Québec, pour aller porter le message que les régions sont spécifiques, qui ont besoin d'un plan de développement à leur mesure, selon leurs besoins. Il faut sortir du fameux mur à mur.
1: Et Christian Cyr ne cache pas qu'il était à la recherche d'un candidat et que le plan n'était pas une candidature de sa part. À l'arrivée de Pablo Rodriguez et ensuite de Charles Milliard comme chef du parti, Christian Cyr affirmait que le parti était attractif et que des candidatures intéressantes s'étaient manifestées. Il ne renie pas ses déclarations au passé. Trois personnes se sont montrées intéressées, mais elles ont changé d'idée.
2: Il y a beaucoup de gens qui craignent les affaires publiques. C'est la principale raison qu'on rencontre. Les gens sont très frileux d'aller travailler sur la place publique, faire face aux réseaux sociaux, faire face aux médias. C'est ce qui a amené, je vous dirais, au moins trois personnes qui étaient intéressées à finalement ne pas relever le défi.
1: Le candidat affirme que la campagne électorale permettra à son chef de mieux se faire connaître et ainsi augmenter dans les sondages. Deux femmes ont perdu la vie dans un accident de la route hier à Sainte-Anne-des-Monts. Vers 17h30, les services d'urgence ont été appelés à se rendre sur le boulevard Sainte-Anne-Ouest à Sainte-Anne-des-Monts pour une collision impliquant trois véhicules. Selon les premières informations, un véhicule qui circulait en direction est aurait ralenti afin d'effectuer un virage à gauche vers une voie de desserte. Une camionnette qui le suivait n'aurait alors pu éviter une collision avec celui-ci. À la suite de l'impact, le véhicule aurait dévié de sa voie de circulation et aurait ensuite été percuté par une autre camionnette qui circulait en direction ouest. Les deux occupantes du véhicule, des septuagénaires de la région, ont été transportées vers un centre hospitalier où leur décès a malheureusement été constaté. L'un des conducteurs des camionnettes a été transporté au centre hospitalier pour y traiter des blessures mineures et l'autre n'aurait subi aucune blessure. Le Parti conservateur du Québec représente un candidat dans Bonaventure. Sur son site Internet, la formation politique indique qu'il s'agit de Dominique Côté. Le candidat est diplômé de l'École nationale d'aérotechnique en maintenance d'aéronef. Sa formation dans un domaine où la rigueur, la sécurité et le souci du travail bien fait sont essentiels lui a permis de développer une approche méthodique, pragmatique et axée sur les résultats qu'il souhaite aujourd'hui mettre au service de sa communauté. Le descriptif du candidat indique qu'il souhaite représenter les citoyens de Bonaventure avec proximité, écoute et détermination. Le nom et le texte de présentation sont publiés sans photo d'accompagnement ni renseignement sur le lieu de résidence ou ville d'origine. Pierre-Luc Bugeaud l'emporte avec 64,43% des votes. Devant une salle pleine à craquer au Centre sportif de Bonaventure, Pierre-Luc Bugeaud s'est imposé comme candidat à la prochaine élection provinciale pour le Parti québécois dans la circonscription de Bonaventure avec près du 2/3 des voix. Les trois candidats ont présenté un discours à leur couleur, Nancy Englert pour le côté près des gens, Sébastien Pagé pour une économie forte et Pierre-Luc Bugeaud pour les services publics. Pascal Bérubé et Mégane Perry-Mélançon ont réchauffé la foule pendant le décompte des votes, répondant à des questions du public sur l'abandon de l'espace bleu à Percé, les mines de Pouzzolane et le retour du train. Ces trois sujets seront discutés lors de la campagne électorale, promet la candidate péquiste dans Gaspé. L'expérience du terrain et la connaissance des dossiers régionaux, semble-t-il, permis à Pierre-Luc Bugeaud de l'emporter.
3: Je suis content. Est-ce que je suis surpris? Pas vraiment, parce que je travaille sur le terrain depuis près de 3 mois. Et au niveau des appuis, c'était vraiment très, très important. Donc, Oui, j'avais des craintes, comme toute élection, de ne pas être élu, mais dans les faits, j'ai été élu. Il y a beaucoup de travail qui a été fait, puis ça a été récompensé.
1: Et en terminant, la directrice de la Chambre de commerce souhaite prendre le pouls de ses membres concernant la guerre tarifaire. Valentine Palmas se dit stupéfaite de voir la tournure que prennent les relations avec les États-Unis, qui ont toujours été un allié dans le passé. Elle affirme qu'il est parfois difficile d'analyser toutes les informations qui circulent en ce moment. Elle croit qu'il est intéressant de voir le Canada se tenir debout, mais la directrice souhaite consulter ses membres afin de bien comprendre leurs préoccupations.
4: Moi, je pense que ce qui est important, puis c'est notamment ce qu'on compte faire avec la Chambre, c'est se mobiliser pour prendre le pouls de nos membres, puis voir comment réagir pour les aider avant même de prendre une décision, notamment de contre-tarif. Je pense qu'il est important de parler avec nos PME, puis de voir est-ce que c'est les bonnes décisions à prendre.
1: Et voilà, c'est ce qui complète. On vous souhaite à tous et à toutes de passer une très belle soirée.
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18h04 minutes en ce mercredi 26 août. Eh bien oui, vous reconnaissez le thème, c'est le retour de l'émission Les Belles Années. Ici Renaud Lebreux et j'ai le plaisir de vous accompagner cette année pour une 37e année sur les ondes du 94.9. Et ce soir, nous avons débuté avec un souvenir de 1981 du groupe Journey, dont Stop Believin'. On poursuit maintenant avec les Cowboys Fringants et je vous reviens avec les détails de la météo.

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1: Et on poursuit maintenant avec les détails de la météo. Eh bien, tout d'abord, ce soir et cette nuit, c'est quelques nuages avec du brouillard qui devrait se former au cours de la nuit et un minimum de 11 degrés. Pour demain, jeudi, c'est ensoleillé. Des nuages qui devraient se présenter en après-midi avec un maximum de 22. Et vendredi, c'est nuageux, 60% de probabilité d'averse avec un maximum de 23. Pour samedi, c'est ensoleillé, maximum de 23 également. Et pour dimanche, pour l'instant, c'est des averses avec un maximum de 20 degrés. Et normal de saison, 21 degrés le jour, 10 pour la nuit. Et présentement, à 18h10, il fait un beau 26 degrés ici à Carleton. Et on poursuit maintenant avec le groupe Harmonium.

Et voilà pour le groupe américain ZZ Top et la pièce Stages, Souvenir de 1985 et auparavant Souvenir de 1983 de Billy Idol, la pièce Flesh for Fantasy. Et à 10h32, on poursuit maintenant avec un chanteur côté acadien que j'ai rarement fait jouer à l'émission, mais que je me suis surpris cet été à apprécier plusieurs de ses pièces. Donc, à l'instant, voici La Caillouche avec les Timers.

Vous les avez écoutés, vous les avez aimés, ils ont marqué votre époque. Renaud Lebreux vous les fait réentendre jusqu'à 20h à l'émission Les Belles Années.

Voilà deux belles pièces qui ont marqué le début des années 80. À l'instant, on écoutait John Cougar Mellencamp avec Hurt So Good, souvenir de 1982. Et auparavant, c'était Billy Joel avec It's Still Rock'n'Roll To Me, souvenir de 1980. 18h50, on poursuit maintenant côté francophone. Et on débute le tour avec Marie-Carmen, la pièce Miel et Venin. Le temps de nous rappeler que vous êtes à l'émission Les Belles Années. Ici Renaud Lebreu et je vous accompagne jusqu'à 20h.

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1: Et on poursuit maintenant avec les détails de la météo. Et bien tout d'abord, ce soir et cette nuit, il sera quelques nuages, des nappes de brouillard qui devraient se former au cours de la nuit avec un minimum de 11 degrés. Pour demain, jeudi, c'est ensoleillé et par la suite, des nuages qui apparaissent en après-midi avec un maximum de 22. Vendredi, c'est nuageux, 60% de probabilité d'averse avec un maximum de 23 et à long terme pour la fin de semaine. Pour l'instant, samedi, c'est ensoleillé, maximum de 23 et dimanche, pour l'instant, c'est des averses avec un maximum de 20 degrés. Normal de saison, 21 degrés de jour, 10 pour la nuit et pour à 19h06, il fait un beau 24 degrés à Carleton. Et on se met maintenant à la deuxième heure de l'émission avec deux groupes canadiens. On débute le tout avec Honeymoon Suite.

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1: Et voilà pour Plume la Traverse avec la pièce La Balade des caisses de 24. 19h36, donc encore 24 minutes à l'émission. On poursuit donc avec nos pièces côté anglophone. Je vous reviendrai avec le mot de la fin. Et on débute le tour cette semaine avec le groupe ELO.

Et voici, à 19h53, c'est ici que se termine cette première émission de Les Belles Années. Vous êtes bien sûr accompagné de Renaud Lebreu, et ça depuis 18h. Dès demain, 5h30, c'est Rock qui prend le relève avec son émission Harvey au réveil. Et cette semaine, je reste avec un autre beau souvenir du groupe, cette fois-ci du groupe Aerosmith, la pièce Living on the Edge. Donc, bonne semaine à tous, et on se reparle la semaine prochaine.

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1: Ce soir, cette nuit, c'est un ciel dégagé. Des nappes de brouillard vont se former au cours de la nuit, minimum de 11. Les nappes de brouillard se dissipent demain matin pour laisser place au soleil. Par contre, ça deviendra alternance soleil-nuage en après-midi, maximum de 22, humidex 27. Vendredi, on prévoit des averses, maximum de 21. Samedi, du soleil 22. Retour à la pluie dimanche, selon